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1: Vous êtes bien sur Radio France Internationale, en direct de Paris, où il est 6h. 4h en temps universel et Gaëtan Plenet pour vous informer. Bonjour Gaëtan.
2: Bonjour Edouard, bonjour à tous.
1: Entre 15 et 20 millions de personnes attendues à Téhéran pour suivre aujourd'hui le cortège funèbre de l'ayatollah Ali Khamenei.
2: Un chiffre avancé par les autorités iraniennes. On en est au troisième des 6 jours de deuil après la mort de celui qui a été tué dans une frappe israélo-américaine au début de la guerre. L'actualité, c'est aussi un lourd bilan en Ukraine après une nuit de frappe russe. Au moins 8 morts dans la région de Kiev. Un reportage à Cuba auprès d'agriculteurs qui ne s'en sortent plus face aux difficultés économiques et au blocus pétrolier américain. On sera aussi en Centrafrique pour parler de la riposte au choléra, déjà plus de 200 cas signalés. Narendra Modi attendu en Indonésie aujourd'hui, première étape de la tournée du Premier ministre indien en Asie du Sud-Est et dans le Pacifique. On va parler aussi du Tour de France, étape du jour perturbée par les incendies dans le sud du pays. Et puis le mondial de football et la surprise norvégienne qui élimine le Brésil. L'Angleterre, elle se qualifie difficilement en battant le Mexique. Lundi 6 juillet, nouveau jour férié en Iran, comme hier d'ailleurs, décrété par les autorités pour permettre aux Iraniens de participer aux obsèques nationales de l'ayatollah Ali Khamenei. Ça a commencé samedi et ça va se poursuivre jusqu'à jeudi, date de l'inhumation à Majdad dans le nord-est du pays, la ville d'où était originaire celui qui aura gouverné le pays pendant 3 décennies avant d'être tué par des frappes israélo-américaines au premier jour de la guerre, c'était le 28 février dernier. Pour l'heure, son corps est encore à Téhéran et ce lundi devrait être le point culminant de la mobilisation dans la capitale avec des millions de personnes annoncé pour suivre le cortège funèbre du guide suprême. Le récit de notre envoyé spécial à Téhéran, Sami Bourlifa.
3: À Téhéran, il y a d'abord les funérailles officielles. Depuis samedi, elles se déroulent au Mossallah, un immense complexe religieux de hauts minarets, un gigantesque dôme surmonté d'une arche, de vastes esplanades, des salles de prière où repose le cercueil d'Ali Khamenei. Jour et nuit, au son des chants funèbres, les Iraniens, principalement des partisans de la République islamique, défilent pour lui rendre un dernier hommage. Il y a aussi les mawakib, des points de rassemblement installés à chaque coin de rue de Téhéran. Les fidèles s'y retrouvent pour se recueillir. Ce lundi est aussi celui de la Grande Marche. Plusieurs défilés convergent vers la célèbre place Azadi, la place de la liberté. Les funérailles en juin 1989 de l'ayatollah Khomeini, fondateur de la République islamique et son premier guide suprême, avaient réuni entre 7 et 10 millions de personnes. 37 ans plus tard, sur fond de guerre avec Israël et les États-Unis, le pouvoir veut battre ce record. Il vise 15 à 20 millions de personnes. Objectif, réaffirmer les valeurs de la révolution islamique, montrer au monde un pays uni. Sami Bourlifa, Téhéran. RFI.
2: À noter que le fils d'Ali Khamenei et nouvel ayatollah Mojtaba Khamenei n'a pas pour l'heure été officiellement aperçu lors de ces cérémonies. D'ailleurs, depuis le début de la guerre, il a été blessé dans ces mêmes bombardements qui ont tué son père. Emmanuel Macron va se rendre en Syrie, c'est en tout cas ce qu'annonce Damas, sans donner de date précise. Mais si ça se confirme, ce serait la première visite d'un chef d'État d'une puissance occidentale depuis la chute de Bachar al-Assad fin 2024, remplacé depuis par Ahmad al-Sharaa, qu'Emmanuel Macron avait d'ailleurs reçu à l'Elysée quelques mois plus tard. La nuit a été meurtrière en Ukraine après d'intenses bombardements russes dans la région de Kiev. Au moins 8 morts, dont 7 dans la capitale. L'Ukraine, elle, a à nouveau attaqué des infrastructures énergétiques dans la région de Crimée, annexée par Moscou. La ville de Sébastopol se retrouve privée d'électricité alors que la péninsule connaissait déjà une pénurie de carburant. Le carburant qui manque aussi à Cuba. Depuis le mois de janvier, l'île se voit imposer un blocus pétrolier par les États-Unis. Et les conséquences économiques sont de plus en plus évidentes. Les denrées alimentaires, qui dans la capitale sont majoritairement importées, sont de plus en plus chères. Alors le répit viendra peut-être du programme de réforme annoncé le 18 juin et qui prévoit notamment d'ouvrir de nombreux secteurs aux capitaux privés. L'agriculture notamment, et il y a urgence car dans les champs d'Artemisas, une province connue pour être le grenier agricole de la Havane, eh bien les travailleurs sont formels. À l'heure actuelle, ils travaillent tout simplement pour rien. Reportage de Margot Davier.
4: La Finca Marchetti, du nom de son propriétaire, abrite 25 hectares dédiés à la culture de la malanga, un tubercule et du manioc. Mais Marchetti n'a plus les moyens de semer l'intégralité de son domaine.
5: La semaine dernière, nous avons payé le litre de pétrole 2200 pesos, presque 5 dollars, et cela n'est pas rentable. Nous devons courir pour terminer ce que nous faisons.
4: Il lui faut 80 litres d'essence pour défricher 2,5 hectares. Les agriculteurs travaillent à perte. Le litre de pétrole, qui se paye en dollars, coûte plus cher que la vente de récolte.
5: Nous perdons de l'argent parce que nous dépensons plus que ce que nous gagnons. Et puis vient le moment où les ressources manquent.
4: D'autant que les acheteurs se font rares.
5: Les camions en provenance d'autres provinces, d'autres endroits, ne viennent plus parce qu'il n'y a pas de carburant. Imaginez-vous, un camion en direction de Matanzas a besoin de 100 litres de carburant, soit 200 000 pesos, environ 330 dollars. Alors ce montant se répercute sur les produits et augmente les prix. Donc, quand la production arrive quelque part, les gens ne peuvent même pas acheter parce qu'ils n'en ont tout simplement pas les moyens. L'agriculture vit un moment très très critique.
4: Sans économie ni ressources, avec plus de 10 travailleurs journaliers à charge, Marchetti peine à s'en sortir.
5: Ma solution, c'est d'arrêter parce que je suis épuisé.
4: Mais les perspectives de reconversion restent limitées. Margot Davy, Artemisas, RFI.
2: De nouveaux combats hier dans le nord du Mali, alors que des attaques coordonnées entre les djihadistes du Jinim, affiliés à Al-Qaïda, et les rebelles indépendantistes du Front de Libération de l'Azawad ont débuté la veille dans plusieurs localités, celle d'Anéfis notamment, où des hélicoptères de l'armée malienne ont essuyé des tirs hier. Là-bas, les troupes régulières ont été obligées de se retrancher dans le camp militaire de la ville avec les paramilitaires russes. À Gao, les assaillants ont tendu une embuscade à un imposant convoi terrestre. Il y a eu de nombreux blessés. Certains véhicules ont été incendiés, d'autres abandonnés. RFI, les 5h06 à Bangui, la Centrafrique, où la riposte contre le choléra se poursuit une dizaine de jours après la confirmation d'un premier cas. Depuis, il y en a eu plus de 200, dont une vingtaine de décès selon le ministère de la Santé. C'est surtout dans les districts sanitaires de Bimbo et Mbaiki, dans le sud-ouest du pays, que les cas sont les plus nombreux. Du côté des autorités, on se veut quand même rassurant, la situation est sous contrôle, dit-on, mais le manque d'infrastructures sanitaires dans plusieurs localités fait craindre quand même une poursuite de la transmission. Reportage dans le village de Bokassi, Rolf Stavdomielle.
6: À bord de cette immense baleinière qui s'apprête à quitter le rivage, une trentaine de passagers prennent place. Autour d'eux s'entassent plusieurs tonnes de marchandises. Des animaux domestiques accompagnent également cette traversée. Paterne est le conducteur expérimenté de cette baleinière.
7: Nous transportons au maximum 50 passagers. La route est totalement impraticable. Il n'y a que la voie fluviale qui desserve la région. Dans cette baleinière, il y a des personnes qui ont les symptômes du choléra. Leur état est critique. Il faut absolument les amener à Bangui pour les soigner.
6: Au rythme des chants, un groupe de jeunes volontaires parcourt les quartiers riverains pour sensibiliser la population. Julia déplore l'absence de forage dans le village de Bokassi.
8: Nous buvons l'eau de la rivière. Il n'y a pas un seul forage ici. Nous sommes donc exposés à cette épidémie. Nous nous sentons abandonnés.
6: Alors que le nombre de malades augmente dans cette localité, le ministère de la Santé recommande aux habitants d'être vigilants. Docteur Germain Piamalé, gestionnaire de la riposte contre le choléra.
9: Nous enregistrons 240 cas et 24 décès en communauté. Mais dans les structures de santé, nous n'avons enregistré aucun cas de décès. Nous conseillons à la population, à la communauté, d'amener les malades à l'hôpital.
6: Pour limiter la propagation de la maladie, le dépistage et la prise en charge dans les hôpitaux sont gratuits sur l'ensemble du territoire. Rolf Esteve de Merle, Bangui, RFI.
2: Narendra Modi attendu en Indonésie aujourd'hui, première étape de la tournée de 6 jours du Premier ministre indien en Asie du Sud-Est et dans le Pacifique. Abdoulaye Rally, New Delhi, veut consolider ses partenariats économiques et sécuritaires dans un contexte de rivalité croissante avec la Chine.
10: Au-delà des accords qui pourraient être signés, cette tournée de Narendra Modi illustre une priorité de la diplomatie indienne, transformer les convergences politiques en partenariats concrets. Il s'agit donc de sécuriser les routes maritimes, d'accéder aux minerais critiques et d'attirer les investissements nécessaires pour la montée en gamme industrielle de l'Inde. L'Indonésie est la première étape, les discussions porteront notamment sur la sécurité maritime. L'Indonésie est un partenaire clé pour sécuriser le détroit de Malacca, qui est le passage obligé d'une grande partie du commerce et des approvisionnements énergétiques de l'Inde. En Australie, l'accent sera mis sur la défense, les investissements et les minerais critiques. Enfin, la Nouvelle-Zélande accueillera la première visite d'un premier ministre indien depuis 40 ans, avec l'ambition de donner un nouvel élan aux relations économiques entre les deux pays. Trois étapes qui s'inscrivent dans une stratégie plus large, renforcer la place de New Delhi dans l'Indo-Pacifique alors que la Chine y étend son influence. Abdullah Erali, New Delhi, RFI.
2: L'incendie est toujours en cours dans le sud-ouest de la France, près du Mont Canigou. 4 500 hectares parcourus et 2 personnes grièvement blessées. La chaleur qui est en train de gagner le pays complique évidemment le travail des pompiers. Les habitants de 26 communes des Pyrénées-Orientales ont été appelés à évacuer. Et cet incendie, eh bien, il perturbe le Tour de France cycliste, alors que l'étape du jour, la troisième, a lieu entre Granollers en Espagne et Les Angles, une station de ski pyrénéenne côté français, c'est-à-dire pas très loin des flammes. Le parcours initial de l'étape est maintenu, oui, mais le dispositif est allégé quand même par les organisateurs. De nombreux véhicules et suiveurs ainsi ne rejoindront pas l'arrivée. Le directeur du Tour, Christian Prudhomme, s'en explique.
11: Au vu des circonstances exceptionnelles et du dramatique incendie qui est en train de dévorer une partie des Pyrénées-Orientales, nous avons décidé que la caravane publicitaire ne serait pas sur la partie française de la troisième étape du Tour, à savoir sur les 40 derniers kilomètres, que les coureurs passeraient, mais avec le minimum de véhicules d'organisation nécessaires pour le Tour de France et le bon déroulement de la course. Et on invite le public à ne pas venir aux abords de la route de l'étape, à ne pas venir non plus sur le site d'arrivée. Je pense d'abord, comme le préfet, aux gens qui souffrent en ce moment, parce que c'est ça le plus important, c'est la sauvegarde des populations et des paysages. Et puis je pense aussi évidemment aux gens des Angles qui se préparaient à accueillir le Tour depuis un an, et puis aux fans du Tour de France qui avaient envie de profiter d'une belle étape. Mais je crois aussi qu'ils comprendront, et je crois aussi qu'ils seront suffisamment civiques pour protéger aussi les territoires.
2: Des propos recueillis par Olivier Pron. Au Mexique, ce sont les orages, et les risques d'orages plutôt, qui ont perturbé le mondial masculin de football. Alors le match entre l'équipe nationale et l'Angleterre a dû être retardé d'une heure. Il a finalement eu lieu et ce sont les Anglais qui se sont qualifiés pour l'écart en battant le Mexique, donc 3-2. La Norvège a éliminé le Brésil. Prochain match, Portugal-Espagne et puis aussi États-Unis-Belgique. Et l'Américain Folarin Balogun sera bien dans l'effectif américain, lui qui avait pourtant écopé d'un carton rouge au match précédent, le privant notamment de participation. Sauf que ce carton, la FIFA l'a suspendu après un coup de fil du président américain Donald Trump. Balogun va pouvoir jouer. Les Belges sont en colère.
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2: Andréane Mélard.
1: Bonjour à toutes et à tous, RFI Matin commence maintenant, très heureuse de vous retrouver en ce lundi 6 juillet 2026. On parle foot ce matin et le mondial, la nuit dernière, l'élimination du Brésil par la Norvège, une première depuis plus de 35 ans pour la Seleção, une première tout court pour les Norvégiens, c'est aussi ça la Coupe du Monde. Et puis Donald Trump, un peu trop impliqué dans ce mondial, on en parle très largement ce matin et d'abord dans votre journal, Julien Coquelrohem, bonjour.
3: Bonjour Andréa. À la une, en effet, l'appétit insatiable des Vikings. On part à New York pour vous raconter cette belle soirée des Norvégiens hier soir. Alors qu'un peu plus tard, l'Angleterre s'est imposée sur le Mexique 3-2. Les deux équipes se retrouveront samedi. En Ukraine, au moins 10 morts à Kiev dans une nouvelle vague de bombardements sur la capitale. L'actualité ce matin, c'est aussi les combats qui continuent de faire rage dans la ville d'Anéfis, dans le nord du Mali. En France, Édouard Philippe en meeting hier pour lancer sa campagne de terrain pour la présidentielle. Et puis Ursula von der Leyen, épinglée par des associations, la présidente de la Commission européenne, accusée de recul sur l'environnement et la santé depuis le début de son deuxième mandat.
1: C'est un coup de tonnerre et une première depuis en plus de 30 ans.
3: On n'avait pas vu ça depuis 1990. Le Brésil éliminé d'une Coupe du Monde de football avant les quarts de finale. Les larmes de Neymar et de ses coéquipiers hier. Après leur défaite de 2-1 contre la Norvège à New York, c'est la beauté et la cruauté du mondial et de ses surprises. Les Norvégiens enchaînent les exploits. Ils n'étaient jamais allés aussi loin, Thomas de Saint-Léger.
4: Des larmes de viking sur le visage du héros Erling Haaland, double buteur de sang-froid, et au tambour pour célébrer avec des supporters émus comme jamais, ou presque.
5: Je viens de devenir père et la naissance de mon fils reste le plus beau jour de ma vie, mais celui-là vient juste après. Je suis tellement fier de mon pays, de ma patrie, c'est irréel.
4: Première qualification pour les quarts de finale de la Coupe du Monde, avec la manière, contrôle du jeu, finesse, combinaison à rendre fou l'adversaire. Les Brésiliens étaient blonds et jouaient en rouge pour une fois. Le journaliste Alfred Figestol.
6: C'est sans doute le plus grand moment de l'histoire du sport norvégien. On savait qu'il y avait du potentiel, mais on ne voulait pas trop y croire. On en rêvait seulement. J'ai vu qu'il y avait des centaines de milliers de personnes dans les rues d'Oslo. À 2h du matin, les gens sont en train de devenir complètement fous.
4: La Norvège tube de l'été avec son jeu et son Viking Rose, ce mouvement de rameur exécuté en tribune, repris par les joueurs et le sélectionneur, Ståle Solbakken.
7: Toute la nation pousse ensemble et ce mouvement est quelque part le symbole de notre unité. C'est un bel été pour les supporters et pour l'entraîneur que je suis.
4: Un été sans fin pour l'instant et la promesse d'une autre nuit blanche au moins, samedi prochain. Thomas de Saint-Léger, New York RFI.
3: Une nuit blanche samedi prochain pour un quart de finale face à un nouvel adversaire de taille, la Norvège, rejointe ce matin en quart par l'Angleterre, qui s'est imposée 3-2 contre le Mexique. Ce soir, le Portugal et l'Espagne s'affrontent, tout comme la nuit prochaine, les États-Unis et la Belgique, sur fond de polémique, alors que la FIFA a décidé hier soir de suspendre le carton rouge du meilleur buteur américain, Folarin Balogun. Donald Trump a personnellement demandé un réexamen de la sanction au président de la FIFA, Gianni Infantino. La fédération belge exprime sa stupéfaction.
1: À la une également, Kiev frappé de nouveau cette nuit par l'armée russe.
3: Après les 31 personnes tuées dans l'un des pires bombardements sur la ville dans la nuit de mercredi à jeudi dernier, la capitale ukrainienne qui compte de nouveau ses morts ce matin, ils sont au moins 10 après des tirs de missiles balistiques. Vladimir Poutine l'a répété. Moscou veut poursuivre ses frappes sur les infrastructures qu'elle présente comme stratégiques en Ukraine. Mais du Calazo, sur le terrain, ce sont encore une fois des immeubles résidentiels qui ont été touchés cette nuit.
8: Les services d'urgence sont toujours à pied d'œuvre dans plusieurs secteurs de la capitale. Un missile s'est abattu notamment sur un immeuble du quartier de Podil, au cœur de la ville, à Darnitsia, déjà sévèrement touché lors de la précédente attaque. Plusieurs immeubles sont en cours d'évacuation. Les secours fouillent les décombres à la recherche de blessés, d'éventuels survivants. Selon les premières informations disponibles, Moscou aurait tiré une vingtaine de missiles balistiques et hypersoniques dans une nouvelle attaque combinée. Or, l'Ukraine manque cruellement de moyens pour s'en défendre. Kiev réclame en particulier des intercepteurs pour ses systèmes Patriot, l'un des rares dispositifs capables d'abattre les missiles russes. C'était le sens du message adressé hier soir par Volodymyr Zelensky aux Ukrainiens, mais aussi à ses partenaires occidentaux, livrer davantage de munitions de défense antiaérienne, des munitions qui sauvent des vies, rappelle le président. La question doit être au cœur du sommet de l'OTAN prévu cette semaine à Ankara. Les alliés européens et le Canada devraient y formaliser un soutien militaire à l'Ukraine de 140 milliards d'euros sur 2 ans. Mais ce que Volodymyr Zelensky attend surtout, ce sont des engagements rapides et concrets en matière de défense antiaérienne.
3: Luc Alazo à Zaporijja en Ukraine pour RFI. Merci beaucoup.
1: RFI 8h05 à Tel Aviv, c'est tout simplement du jamais vu en Israël.
3: Le gouvernement israélien qui a décidé hier pour la première fois de rejeter une décision de la Cour suprême, la plus haute juridiction du pays, qui s'était opposée à l'exécutif en ordonnant à l'organisme public de régulation des médias de poursuivre ses travaux malgré des membres absents. Bonjour Alice Moreno.
9: Bonjour.
3: C'est cette décision que le gouvernement rejette et au-delà du fond de cette affaire, c'est un signal important Alice.
9: Mais c'est un rejet assumé notamment par le ministre des Communications, Shlomo Kari, qui accuse les juges de la Cour suprême d'être, je cite, ivres de pouvoir. Réaction immédiate dans le camp de l'opposition. Yair Lapid estime que le gouvernement est en train de traverser la plus grave crise constitutionnelle de son histoire. L'ancien Premier ministre Naftali Bennett avertit quant à lui que le non-respect des décisions de justice mène à la désintégration d'un pays. Enfin, le président israélien Isaac Herzog rappelle que la désobéissance à une décision de justice constitue une ligne rouge à ne pas franchir. Le secrétaire du cabinet israélien a pour sa part tenté un peu plus tard d'éteindre l'incendie, parlant d'une critique sévère de la décision de la Cour plutôt que d'un véritable appel à la désobéissance. Cette crise s'inscrit dans un bras de fer entre le gouvernement et la justice qui dure depuis 2022. Le gouvernement Netanyahou avait alors lancé une réforme pour limiter les pouvoirs de la Cour suprême, provoquant une vague de critiques internationales et des mois de manifestations massives à travers le pays. Projet de réforme mis en suspens après le 7 octobre 2023.
3: Alice Moreno à Jérusalem, merci beaucoup. L'actualité dans la région ce matin, c'est aussi le début à Téhéran du cortège funèbre d'Ali Khamenei. Au troisième jour des obsèques nationales de l'ancien guide suprême iranien tué au mois de février, au premier jour des frappes israélo-américaines sur l'Iran, son cercueil va traverser les rues de la capitale pendant plus de 10 heures devant plusieurs millions de personnes.
1: Au Mali, de nouveaux affrontements hier dimanche.
3: Après les attaques coordonnées menées samedi sur plusieurs localités du pays par les rebelles indépendants du front de libération de l'Azawad et les djihadistes du Jnim. Ils ont continué d'affronter hier l'armée malienne et ses alliés russes. Dans la ville d'Anéfis, dans le nord du pays, la bataille continue pour le contrôle de cette localité stratégique située à une centaine de kilomètres de Kidal, Magali Lagrange.
10: Les affrontements ont repris hier matin à Anéfis, où les rebelles indépendantistes du FLA et les djihadistes du Jnim sont entrés samedi. Ils s'y trouvaient toujours hier. Les soldats de l'armée malienne et leurs partenaires russes d'Africa Corps étaient toujours, eux, retranchés dans le camp militaire de la localité. Des hélicoptères de l'armée malienne ont essuyé des tirs pour les empêcher d'atterrir. Dans l'après-midi, un convoi terrestre de l'armée malienne qui tentait de se rendre à Anéfis est tombé dans une embuscade revendiquée par le FLA à environ 140 kilomètres de Gao, véhicule incendié. Le front de libération de l'Azawad affirme avoir détruit un hélicoptère. Le convoi a été obligé de faire demi-tour. À Gao, principale ville du nord du Mali, des détonations ont été entendues dimanche matin. Selon des témoins, la tension était palpable autour de la ville. Au lendemain des attaques coordonnées lancées samedi par le FLA et les djihadistes du Jnim dans plusieurs localités du nord et du centre du Mali, ainsi que sur la prison de Kenioroba à quelques dizaines de kilomètres de Bamako.
3: Magali Lagrange.
1: En France, un week-end aux accents politiques.
3: À moins d'un an de la présidentielle, les prétendants à l'Élysée qui continuent de tenter de marquer les esprits avant la pause estivale, c'est particulièrement vrai au centre, où la bataille continue de faire rage entre deux anciens premiers ministres. Pour savoir qui des deux défendra les couleurs du camp macroniste l'an prochain, Édouard Philippe contre Gabriel Attal. et Édouard Philippe qui tenait hier son premier grand meeting de campagne à l'Adidas Arena de Paris devant 5000 personnes pour promettre notamment de remettre de l'ordre dans les affaires de la France, de mener une refonte massive de l'école. Un meeting percuté forcément par l'actualité qui va dominer le paysage cette semaine, le jugement demain au procès en appel de Marine Le Pen qui pourrait se voir empêchée de se présenter l'an prochain et de voir adouber Jordan Bardella pour la remplacer. La question hier était dans toutes les têtes du côté des philippistes, Valérie Gasse.
11: Qui est le plus facile à battre? Il y en a pour qui la réponse est argumentée. Alain, jeune soutien d'Edouard Philippe, fait partie de cela.
12: Je pense que Marine Le Pen, historiquement, elle a montré des limites dans les deux débats, les deux précédents débats. Le nom Le Pen est dur à porter aussi. Je pense aussi que Bardella, économiquement, est un peu moins identifié, populiste, socialiste. Je pense que Marine Le Pen, c'est mieux.
11: Pour d'autres, les chances de Marine Le Pen d'échapper une condamnation sont très limitées. Attis n'imagine qu'un scénario.
13: De toute façon, ça va se jouer entre lui et Bardella. On l'a tous dit. Hein.
11: Et dans ce cas-là, Claude est affirmatif.
14: Ah, je pense que ce sera plus facile face à Jordan Bardella. Jordan Bardella est incompétent et je pense que ça se montrera dans toute la campagne. Notamment dans un débat, s'il y en a un.
11: Dans l'entourage d'Edouard Philippe, on explique que ça ne change rien. Le candidat, lui, a choisi dans son meeting de les ridiculiser l'un et l'autre.
15: Le Rassemblement National de M. Bardella est, paraît-il, converti au libéralisme, à l'Europe, au capitalisme et peut-être même, on ne sait pas encore très bien, à la réforme des retraites. Le Rassemblement National de Mme Le Pen, c'est l'inverse. Le Rassemblement National, c'est un en même temps qui ne s'assume pas. Social dans le Nord, libéral dans le Sud. Porte-voix revendiquée des classes populaires dans les campagnes, mais gourmand de petits fours à Monte-Carlo.
11: Les faiblesses des deux sont pointées. L'argumentaire s'adaptera au choix des juges.
15: Pour l'euro, mais contre l'Europe.
3: Valérie Gasse, la France frappée par une nouvelle vague de chaleur. Une semaine après la fin de la canicule record du mois de juin, 16 départements en vigilance orange aujourd'hui dans le sud et l'ouest du pays, avec des températures de 40 degrés attendues par endroit. La chaleur extrême qui fait aussi revenir en avance la saison des incendies en Europe. En France, l'incendie dans les Pyrénées-Orientales a déjà parcouru quelques 4500 hectares. La troisième étape du Tour de France se fera sans public aujourd'hui. Et des milliers d'hectares ont aussi brûlé ce week-end en Espagne et au Portugal.
1: Les événements météorologiques extrêmes rendus plus fréquents, on le sait, par le réchauffement climatique dû à l'activité humaine. Et la présidente de la Commission européenne épinglée à ce sujet.
3: 10 associations lancent l'alerte. 2 ans après la réélection d'Ursula von der Leyen, elle décompte au moins 20 reculs de l'UE pour l'environnement et la santé et une trentaine d'autres qui pourraient être entérinés ces prochains mois. Ursula von der Leyen qui semble tourner de plus en plus le dos aux promesses de son premier mandat, qui avait notamment vu la mise en place du pacte vert européen, Jeanne Richard.
16: Pesticides, déforestation, qualité de l'eau, cosmétiques toxiques, voitures électriques, objectifs climatiques revus à la baisse. Petit à petit, c'est toute la politique européenne de protection de l'environnement et de la santé des citoyens qui est démantelée, s'alarme Caroline François-Marsal, responsable Europe au réseau Action Climat. Et ces reculs, ils se font sous la pression des lobbies des multinationales les plus polluantes, mais aussi sous pression politique, selon elle.
17: De majorité inédite se forme désormais entre la droite européenne, le PPE, et les 3 groupes européens d'extrême droite qui votent en fait ensemble contre les protections environnementales européennes.

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1: Il est 8h à Paris, 6h en temps universel.
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1: 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Bonjour Gaëtan Plenet.
3: Bonjour Andréane, bonjour à tous.
1: Après avoir été exposé pendant 2 jours dans un site religieux de Téhéran, le cercueil de l'ayatollah Ali Khamenei est maintenant en train de traverser la capitale iranienne.
3: Accompagné d'un cortège qui pourrait réunir des millions de personnes, on en parle dès le début de cette édition. On est aussi en Syrie, où plusieurs régions connaissent des pénuries de carburant. On va parler du mondial masculin de football et cette polémique, alors que la FIFA a suspendu le carton rouge d'un joueur américain après un coup de fil de Donald Trump. Et puis l'actualité, c'est aussi l'incendie qui ravage le sud de la France dans les Pyrénées-Orientales et qui perturbe la 3e étape de la Grande Boucle.
1: Le cortège funèbre s'était lancé ce matin à Téhéran.
3: À poursuivre pendant de longues heures le cercueil de l'ayatollah Ali Khamenei à travers les rues de la capitale iranienne plus de 4 mois après sa mort dans des frappes israélo-américaines au premier jour de la guerre. La guerre qui aura repoussé les obsèques nationales, mais ça y est, elles ont débuté samedi, d'abord à Téhéran donc. Le corps a été exposé pendant 2 jours à la Grande Mossala, un site religieux de la capitale, où notre envoyé spécial Sami Boukhalifa et notre correspondant Siavosh Ghazi ont pu rencontrer ces deux femmes que nous appellerons Sarah et Oda, des témoignages en français assez rares dans le pays. Reportage.
4: Ici c'est bien ?
5: Oui.
4: Une foule immense, des femmes en tchador noir, des hommes en chemise et pantalon noir, ce sont les partisans de la République islamique. Au milieu de cette marée humaine, apparaît la chevelure sans voile de Sarah.
5: Dans ma famille, tout le monde est opposé à la théocratie, mais la seule chose qui compte, c'est d'abord et toujours l'unité de l'Iran, là, entre la haine du système et le patriotisme, et ben le patriotisme, il l'emporte.
4: À ses côtés, Hoda n'aurait raté ce moment historique pour rien au monde, dit-elle.
6: C'est en venant ici, en fait, il y a un côté politique. C'est vraiment de dire qu'il y a une unité.
4: Donc vous venez rendre hommage au guide suprême iranien Ali Khamenei ?
6: Oui, aussi, entre autres, parce qu'il a donné sa vie. Il pouvait ne pas donner sa vie pour cette révolution, mais il l'a donné. Avec tous les défauts qu'on a pu voir à travers l'histoire de la révolution islamique. Et, en tout cas, je ne peux pas juger la personne, mais ce dont j'ai vu, c'est que voilà, il est resté avec sa famille, bien qu'il savait qu'il était bombardé, assassiné.
4: Au Mossala, Sarah et Hoda n'ont rencontré aucune hostilité, bien au contraire. Des fidèles heureux de voir que des Iraniennes non religieuses ont elles aussi tenu à être présentes. Un moment de communion où l'espace d'un instant, le patriotisme semble transcender les clivages politiques et religieux. Sami Boukhalifa, Siavosh Ghazi, Téhéran, RFI.
3: Et l'inhumation d'Ali Khamenei est-elle prévue jeudi à Majdad, sa ville d'origine ?
1: Lourd bilan en Ukraine après une nuit de frappes russes dans la région de Kiev.
3: Elles ont fait au moins 10 morts, selon les autorités locales, une 50aine de blessés également. L'Ukraine qui sera, entre autres, au menu demain et après-demain du sommet de l'OTAN. En présence des dirigeants des 32 États membres, ça se passera à Ankara, en Turquie. Donald Trump y sera. Et la Maison-Blanche annonce que le président américain rencontrera en Turquie donc ses homologues ukrainiens, Volodymyr Zelensky, et syrien, Ahmed El-Shara. Le président syrien par intérim qu'Emmanuel Macron pourrait lui aussi rencontrer. Oui, mais directement en Syrie cette fois. C'est ce que dit Damas, qui évoque une visite à venir du chef de l'État français sans en donner la date. Paris n'a pas confirmé pour l'instant, mais ce pourrait être la première visite d'un dirigeant d'une puissance occidentale depuis la chute de Bachar al-Assad fin 2024.
1: La Syrie où les files d'attente s'allongent devant les stations-service.
3: Pour celles qui sont encore ouvertes, ce qui est déjà assez rare, voilà que depuis plusieurs jours maintenant, une pénurie de carburant touche plusieurs régions du pays. En cause, la forte baisse du dollar qui pousse de nombreux gérants à suspendre les ventes pour éviter de perdre de l'argent. Résultat, des heures d'attente, un marché noir qui s'envole et un quotidien encore plus compliqué pour les Syriens. Reportage à Damas de Mohamed Erami.
7: À Damas, les voitures s'étendent sur plusieurs centaines de mètres devant les quelques stations encore ouvertes. Certains automobilistes attendent 2, parfois 3 heures dans l'espoir de faire le plein.
8: Cette crise de l'essence n'est pas normale. Il y a des gens qui travaillent, d'autres qui ont des rendez-vous importants. Attendre 2 ou 3 heures pour faire le plein, ce n'est pas normal.
7: À l'origine de cette pénurie, un mécanisme économique bien connu des Syriens, le prix du carburant est fixé en fonction du dollar américain. Mais ces derniers jours, la monnaie américaine a fortement reculé face à la livre syrienne. De nombreux exploitants estiment qu'en vendant leur stock acheté plus cher, ils perdraient de l'argent. Ils préfèrent donc fermer temporairement leurs pompes.
2: J'ai cherché pendant plus de 2 heures pour acheter de l'essence au marché noir. J'ai réussi à trouver 20 litres auprès de 2 revendeurs différents. En plus, ils la vendent un tiers plus cher qu'en station. Franchement, cette crise est énorme. Et dans certains gouvernorats, il n'y a carrément plus de carburant.
7: Cette nouvelle pénurie illustre la fragilité de l'économie syrienne. Plus d'un an et demi après la chute du régime de Bachar al-Assad, la volatilité du dollar continue d'avoir des répercussions immédiates sur la vie quotidienne. Et pour de nombreux Syriens, trouver du carburant est redevenu une priorité avant même de pouvoir aller travailler. Mohamed Erami, Damas, RFI.
3: Le porte-parole de la marine chinoise annonce que Pékin a procédé ce matin à un tir d'essai de missile dans le Pacifique. Un missile non porteur de charge nucléaire, mais équipé d'une ogive d'entraînement à charge simulée. Pour l'Australie, ce tir risque de déstabiliser la région. L'Angleterre et la Norvège qualifiées pour les quarts de finale de la Coupe du Monde masculine de football. Mexique et Brésil éliminés, ça c'est pour les résultats. Mais il y a aussi cette polémique, à la fois sportive et politique, puisque ce soir, dans les rangs de l'équipe américaine qui affronte la Belgique en 8e, il pourrait y avoir Folarin Balogun. Impossible, me direz-vous. Il a écopé d'un carton rouge au match précédent, alors c'est vrai. Ou plutôt, ça l'est à moitié, puisque la Fédération internationale de football a suspendu ce carton rouge. Bonjour, Gwendal Lavina.
9: Bonjour à tous.
3: Correspondant de RFI à New York, la FIFA a tranché, Gwendal, mais elle l'a fait, c'est ce qu'on a appris par la suite, après un coup de fil de Donald Trump.
9: Oui, il y a d'abord ce communiqué de la FIFA publié hier. L'instance annonce contre toute attente que sa commission de discipline a modifié la sanction contre Folarin Balogun. Son match de suspension ferme, automatiquement prononcé après le carton rouge, est commué en un match de suspension avec sursis. L'attaquant pourra donc finalement être sur le terrain face à la Belgique. Mais ce qui met véritablement le feu aux poudres, c'est ce qui a déclenché cette décision. On apprend en effet que Donald Trump en personne a appelé Gianni Infantino quelques heures après le match contre la Bosnie-Herzégovine mercredi pour demander le réexamen de cette suspension. Merci à la FIFA d'avoir fait ce qu'il fallait et d'avoir réparé une grande injustice. C'est d'ailleurs réjoui le président après l'annonce. Selon le New York Times, plusieurs membres de l'administration, dont le référent Coupe du Monde à la Maison-Blanche, ont poussé la Fédération américaine de football à faire appel, ce qui n'est pourtant pas prévu par le règlement de la FIFA. Cette décision a suscité la colère dans le monde du football et au-delà, de nombreuses personnes accusant Gianni Infantino d'avoir une nouvelle fois cédé face aux exigences de Donald Trump pour ne pas le froisser, voire même d'être corrompu.
3: Merci Gwendal Lavina. La Fédération belge, elle, a fait part de sa stupéfaction et dit examiner toutes les options potentielles.
1: Et on reparle de ce mondial juste après ce journal avec Antoine Grenier. Les disparitions forcées, Gaëtan, une épidémie en Guinée.
3: Oui, c'est ce que dénonce le mouvement citoyen Tournons la page dans un rapport publié ce week-end. 35 cas d'enlèvement documentés depuis l'arrivée au pouvoir du général Mamadi Doumbouya par un putsch il y a 5 ans. Le mouvement dénonce une nouvelle méthode de répression des voix critiques. Christina Okello.
10: Pendant plusieurs mois, des enquêteurs de Tournons la page ont remonté la trace des dizaines de Guinéens disparus ou tués. Au fil de cette enquête, l'organisation affirme avoir mis au jour un phénomène qu'elle juge inédit, la multiplication des disparitions forcées. Pour Alseni Farinta Camara, coordinateur de Tournons la page Guinée, ces méthodes rappellent celles de la Première République.
11: Aujourd'hui, nous regrettons que le président Mamadi Doumbouya s'inspire des pratiques sécoutouréistes pour faire taire des Guinéens, aussi s'en prendre aux familles des voix critiques en exil pour les faire taire. Et c'est extrêmement dangereux. Et c'est une pratique inédite dans le continent africain de nos jours. Cela ne se passe nulle part ailleurs qu'en Guinée.
10: Selon Tournons la page, la peur reste telle que seules 11 familles ont accepté de témoigner publiquement, certaines uniquement sous couvert de l'anonymat. Jeudi, Tournons la page réunira à Dakar des ONG ouest-africaines pour interpeller une communauté internationale qu'elle juge trop discrète à l'égard des droits humains en Guinée. Une rencontre organisée à l'occasion du 2e anniversaire de la disparition des militants Fonike Menge et Mamadou Biloba.
3: Et contacté par RFI, les autorités guinéennes n'ont pas répondu à nos sollicitations. 13 000 hectares de végétation partis en fumée à Vuzela, dans le nord du Portugal. Ça fait 3 jours que les pompiers luttent là-bas contre un feu de forêt. La situation serait en train de s'améliorer selon les autorités. L'Espagne et la Grèce aussi ont lutté contre des flammes ce week-end. C'est le cas également de la France. Le préfet des Pyrénées-Orientales dans le sud du pays parle d'une lutte acharnée en ce moment contre les flammes. Les flammes, légères accalmies cette nuit, mais l'incendie n'est toujours pas fixé. Plus de 4600 hectares sont partis en fumée dans un massif montagneux. Les habitants de 26 communes ont été appelés à évacuer. Un reportage entre Saint-Michel-de-Yotte et Ille-sur-Tête, Alice Fabre.
12: C'est en milieu d'après-midi, quand le vent a tourné et s'est renforcé, que l'on a pu assister sur les routes à des scènes de fuite. Sur le bas-côté, de nombreuses personnes fixent l'horizon et le panache de fumée, l'air inquiet. Certaines sont parties dans la précipitation, comme Clément, un habitant de Boulternère.
13: Ça se passe mal. On n'a pas vu de flammes, mais beaucoup de fumée, de l'odeur, ça pique les yeux, ça fait mal aux poumons. Mais très proche de nous.
12: Philippe, lui, vit dans un mas isolé à Saint-Michel-de-Yotte. Il a les larmes aux yeux. Il a décidé aussi d'évacuer.
14: J'ai préparé les affaires importantes, les papiers de famille, livrets de famille, des papiers importants qui sont importants à mon épouse et à moi et à ma famille. Et après, deux valises et on part. Voilà. Après, on verra demain.
12: Mais l'ambiance bascule un peu plus tard à Ille-sur-Tête. Le ciel qui était bleu s'assombrit soudainement. L'air devient irrespirable, chargé de cendres. Au loin, des explosions de bouteilles de gaz se font entendre, créant la panique. Et des dizaines de personnes, hommes, femmes, enfants, arrivent à la salle d'accueil, choquées, comme Nicole qui a vu les flammes arriver près de sa maison.
15: C'était de l'autre côté de la rivière et ça sautait la rivière, c'est monté. Et là, c'est nos habitations qui sont en train de cramer. Les pompiers sont venus, ils nous ont dit qu'il faut évacuer. Donc, j'ai pris mon chien, ma tortue. Et voilà.
12: En tout, ce sont près de 10 000 personnes qui auront été évacuées ce dimanche soir.
3: Alice Fabre de Radio France.
1: Et cet incendie, Gaëtan, il perturbe le Tour de France cycliste.
3: L'étape du jour, la troisième, doit justement passer pas très loin du foyer de l'incendie. Alors, pas de public autorisé côté français. Je dis côté français parce que pour l'heure, c'est en Espagne que ça se passe depuis deux jours. Et hier, c'est le Mexicain Isaac Del Toro qui est arrivé en tête à Barcelone, devant le double tenant du titre slovène Tadej Pogacar. Le Danois Jonas Vingegaard est lui toujours en jaune. Et il faut bien le reconnaître, Olivier Prand, pour l'instant, ce n'est pas la folie niveau ambiance sur le Tour.
16: Un coureur appelé, du monde, du bruit, mais pas trop. Après Lille l'an passé, Florence, Bilbao, Copenhague avant, Barcelone a accueilli ce grand départ de la grande boucle dans un engouement poli. Carlos de Torres, 28 tours couverts pour l'agence de presse espagnole EFE, a son explication.
17: C'est l'été, beaucoup de personnes sont en vacances, il y a beaucoup de tourisme, je pense que c'est l'explication.
16: Et le foot, la Coupe du Monde?
17: Oui. Là, beaucoup de personnes pensent plus dans le football. C'est la préoccupation principale.
16: Une préoccupation majeure, confirmée par un autre grand habitué de l'épreuve, le journaliste suisse Alessio Di Sanzio. 28 tours pour lui déjà.
18: C'est un territoire de foot avant tout. Et il se trouve qu'actuellement, nous vivons une période assez particulière, c'est-à-dire qu'il y a le championnat du monde de football. Alors c'est très compliqué de faire bouger les gens qui passent des nuits entières devant la télé, en train de manger, de boire, pour venir avec la cagnasse à 35, regarder des personnes qu'ils ne connaissent pas.
16: Entre chaleur et coureurs, en somme, à Barcelone, c'est la Coupe du Monde qui est maillot jaune. Olivier Prond, sur les terres du Barça, RFI.
3: Et au Barça comme au PSG, il est 8h13.
1: Le Tour de France, le football.

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4: Eh bien, bonsoir à tous et à toutes. Alors, nous nous retrouvons pour un nouveau Mardi de l'égalité que je suis ravie de partager avec vous. Je vous remercie pour votre présence, nombreuse, et je remercie également toutes les équipes qui contribuent pour une très large part à la bonne tenue et à la réussite de cette soirée. Je rappelle que cette soirée est filmée, qu'elle sera mise en ligne dans quelques jours sur l'Erdu, ainsi que sur notre chaîne YouTube. Ce soir, nous recevons Charlotte Puiseux. Bonsoir Charlotte. Pour une conférence intitulée « De chair et de fer, vivre et lutter dans une société validiste ». Accueillir aujourd'hui Charlotte Puiseux, c'est accueillir une voix qui questionne et qui bouscule. C'est entendre une pensée qui refuse la résignation, qui dénonce les violences du validisme et ouvre des perspectives de lutte et de solidarité. À travers ses travaux et ses engagements, elle nous rappelle que les discriminations vécues par les personnes en situation de handicap ne relèvent pas d'un manque individuel, mais bien d'un système social, culturel et politique qui produit l'exclusion, tout comme le racisme et le sexisme, violente les corps et les esprits des personnes concernées et entrave leurs existences. À l'Université Rennes 2, nous affirmons que la lutte contre toutes les formes de discrimination validiste, sexiste, raciste, LGBTQIA+, ou classistes font partie intégrante de notre mission. L'égalité doit être une pratique quotidienne, un engagement concret. C'est pourquoi le service culturel et la mission égalité s'associent aujourd'hui à l'association étudiante Andirène 2, dont je tiens à saluer la persévérance et l'énergie militante. Ensemble, nous portons une ambition commune, rendre visibles les rapports de pouvoir, les déconstruire et construire pas à pas, souvent, je dois bien le reconnaître, contre l'inertie et la lenteur des changements, une université véritablement inclusive, accessible et émancipatrice. Nous savons combien ces combats peuvent être éprouvants, combien il faut de la patience et de la détermination pour parvenir à transformer durablement les institutions et pour faire face à la violence systématisée et au déni. Cette rencontre se veut être un espace de réflexion, mais aussi un espace de lutte et d'espoir. En écoutant Charlotte Puiseux, nous ne faisons pas que comprendre le validisme, nous affirmons notre refus de sa logique. Nous choisissons la solidarité, la dignité et la justice. Je profite de ce temps de parole pour vous inviter à la projection qui aura lieu jeudi soir du documentaire Crip Cramp dans cette même salle à 18h, je vous donne rendez-vous, et qui évoque la lutte pour les droits et l'autodétermination des personnes handicapées. Merci à toutes et à tous pour votre présence ce soir, vraiment. Et un immense merci à Charlotte Puiseux pour sa présence et sa parole, qui, j'en suis certaine, nous poussera collectivement à penser autrement et à agir. J'ai le plaisir de passer la parole à Floriane Boulanger, présidente de l'association étudiante Andirène 2, partenaire essentiel de ces rencontres.
5: Bonjour à tous. Donc moi, je m'appelle Floriane Boulanger, je suis présidente de l'association Andirène 2. L'association Andirène 2, c'est une association mixte, ça veut dire qu'elle accueille aussi bien des personnes handicapées que des personnes valides. Et elle s'organise à peu près autour de trois grands axes. Le premier, c'est la création de liens sociaux. Parce qu'il faut savoir que, de fait, à cause du manque d'accessibilité, notamment des lieux culturels et festifs, les personnes en situation de handicap sont très souvent exclues de ces lieux-là et donc sont isolés. Donc nous, l'objectif, c'était de créer des moments conviviaux pour que tous, même valides et handis, puissent s'amuser, échanger et juste se rencontrer, quoi. Le deuxième axe, c'est l'entraide. Ça s'est pas mal créé autour de notre local. On a un local dont la première fonction, c'est d'être un lieu de répit en cas de crise. Si n'importe qui vient et a besoin du local, il aura la priorité. C'est aussi un local où on a des moments de convivialité. On peut venir manger au calme le midi, papoter avec d'autres personnes, mais aussi on peut venir dans le cadre de permanences qui sont tenues par les membres du bureau. Lors de ces permanences, il y a une entraide humaine, logistique, mais aussi administrative, puisqu'il faut le dire, aujourd'hui, les ESH ont plus de paperasse à faire que les étudiants valides. Et donc, nous, on est là pour aider, que ce soit via le relais handicap, mais aussi sur les dossiers MDPH et autres. Nous ne remplaçons pas des assistantes sociales, mais nous partageons nos connaissances entre nous. Et enfin, le dernier volet, c'est la sensibilisation au handicap, qui a évolué de fait, à cause du contexte, vers du pur militantisme et du syndicalisme, quelque part. On a une formation interne, Vivre Ensemble, qui permet aussi d'ouvrir la réflexion, puisqu'on a tout type de handicap à l'asso, et donc il faut qu'on apprenne justement à vivre ensemble. Et à la fois, on a cette envie de sensibiliser les autres personnes de la fac, que ce soit via des actions culturelles comme ce soir, mais aussi le fait est qu'on s'incruste dans les conseils de décision pour pouvoir soulever la parole des personnes handicapées parce qu'elle n'est pas représentée aujourd'hui dans les faits par les différents syndicats. Donc ça, c'est vraiment un gros boulot qu'on fait de plus en plus et qui porte ses fruits parce qu'on commence à avoir des acquis. Parce que du coup, l'année dernière, le relais handicap a vécu une crise majeure. Et là, on a compris qu'on avait été peut-être un peu trop sympa jusque-là, mais que là, il fallait gueuler. Et là, clairement, on a organisé un rassemblement pour alerter sur la situation, non pas que vis-à-vis de l'université, mais aussi plus largement à Rennes et ailleurs. Et on a eu le soutien, justement, du collectif antiféministe Les Dévalideuses, qui ont repartagé ce rassemblement et qui nous ont soutenus. Et ça nous a fait beaucoup de bien. Et donc, Charlotte Puiseux, qui est là, fait partie de ce collectif antiféministe qui fait un travail incroyable, notamment de ressources. C'est vrai que pour toutes les personnes, de manière générale, qui nous demandent des ressources pour s'auto-éduquer, on conseille le livre de Charlotte Puiseux, De faire et de chair, et aussi, du coup, le film Crip Camp qu'on projettera jeudi. Donc, je suis super contente, et toute l'asso est super contente d'accueillir Charlotte Puiseux ce soir. Et c'est vraiment une ressource et ces livres sont hyper précieux. Donc encore merci d'être là. Je lui laisse la parole du coup.
6: Bah, merci beaucoup. Je suis très heureuse d'être parmi vous aujourd'hui. Du coup, moi c'est Charlotte Puiseux. Je suis docteure en philosophie. J'ai aussi une formation de psychologue, mais... Bon, là, c'est pas ce qui m'amène ce soir, et j'ai mis un peu de côté cette casquette pour l'instant. Ce qui m'amène ce soir, c'est plus mes travaux, du coup, de recherche et d'études. Je vais vous parler de tout ce que j'ai pu faire, étudier. Donc, on va parler, évidemment, du validisme, on va parler des luttes antivalidistes, on va parler du CRIP, de l'antiféminisme. Voilà, c'est un peu tout ce qui est au programme ce soir, et tout ce que j'ai pu travailler dans ma thèse, dans les livres qui ont suivi. Donc là, ce sera forcément un petit résumé de tout ça, mais j'espère que du coup, ça vous permettra d'avoir envie d'en savoir plus sur tous ces sujets. Donc, je ne sais pas, vous, qu'est-ce que vous... Vous avez comme notion, donc peut-être que des fois j'aborderai des choses que vous connaissez déjà. Mais bon, voilà, je vais quand même en parler parce que c'est des bases essentielles et peut-être que certains d'entre vous n'auront pas forcément ces bases, donc ça me semble important de les évoquer. Donc je vais commencer tout simplement par la notion de validisme, qui est une notion quand même assez récente, même si elle commence à avoir un petit peu d'années, mais surtout en France, c'est encore un mot qui reste assez peu connu. C'est vraiment le cœur de mon travail et de ce dont on va parler ce soir. Donc ça me paraît important quand même de s'arrêter un peu sur cette définition. Donc le validisme, c'est une traduction de ableism, qui est donc un mot anglais qui est apparu dans les milieux militants, notamment au Royaume-Uni, dans la deuxième partie des années 80. Vous voyez, ça commence un peu à dater, mais c'est vrai qu'en France, C'est plus récent puisqu'on note la première occurrence de cette utilisation en 2004 dans un pamphlet militant de Zig Blanker qui s'appelle « La culture du valide occidental ». Donc c'est la première fois qu'on rencontre cette notion de validisme. Donc qu'est-ce que c'est que le validisme ? Pour expliquer en une phrase, on va dire c'est le système d'oppression vécu par les personnes handicapées. Mais ça, c'est vraiment la base, on va dire. Mais du coup, pour expliquer un peu plus, parce qu'il y a beaucoup de choses à dire sur le validisme, donc le validisme, moi, d'après mes travaux de recherche, j'ai expliqué en deux temps. C'est-à-dire que pour moi, il y a le premier temps qui va s'appeler la catégorisation. Donc, ça va être l'idée d'utiliser des tests médicaux. Le monde médical va avoir une grande importance dans la définition du validisme. Mais on va voir que, comme tout milieu, le monde médical s'imprègne aussi du validisme ambiant. Donc, c'est quelque chose qui tourne un peu en rond, malheureusement. Et donc, on va utiliser des tests que vous connaissez sûrement. On peut penser aux tests physiques, des tests d'effort, par exemple, pour calculer les capacités physiologiques d'un individu. Après, il y a aussi les tests de QI, par exemple, pour calculer la fameuse intelligence. Tests de QI. Chiffrer la fameuse notion d'intelligence qui reste très à discuter, mais encore une fois, on la calcule par des tests avec des normes qui vont créer des catégories. Ça peut être aussi des tests psychiques, par exemple. Il y a tout un arsenal comme ça de tests qui vont créer des catégories, comme je dis, des catégorisations, et on va mettre les personnes dans l'une ou l'autre catégorie, donc là, à savoir celle des personnes handicapées ou celle des personnes valides, selon les chiffres qu'elles auront obtenus à ces différents tests. Ça, pour moi, c'est la première partie du validisme. Mais j'ai envie de dire, c'est pas le plus important, entre guillemets. Je pense que le cœur vraiment du validisme, c'est la suite, c'est à savoir la hiérarchisation. Donc, en fait, à partir de cette catégorisation qu'on aura faite, que la société aura effectuée, elle va hiérarchiser les catégories qu'elle aura créées. Et là, du coup, sans surprise, la catégorie des personnes handicapées va être infériorisée, dévalorisée par rapport à celle des personnes dites valides. Et là, on est vraiment, pour moi, dans le cœur du validisme, avec tout ce qui va en découler. Donc vraiment cette idée que la vie des personnes handicapées a moins de valeur que celle des personnes valides. Je pense que s'il y a peut-être une phrase à retenir pour définir ce que c'est que le validisme, c'est celle-là. C'est cette idée que la vie des personnes handicapées a socialement moins de valeur que celle des personnes valides. Et ça, il faut vraiment avoir conscience qu'on l'a toutes intégrée, y compris les personnes handicapées. Et c'est ce qui justifie, par exemple, le fait que souvent, on estime qu'on n'a pas notre place, qu'on est moins bien que les autres, qu'on a moins de valeur que les autres. Ça, c'est du validisme intériorisé, en fait, qu'on a nous-mêmes intériorisé. Mais après, c'est parce qu'en fait, le validisme, il est vraiment partout. Toutes les personnes, en tout cas, qui naissent dans nos sociétés occidentales, telles que la France, dès leur naissance, être baignés dans ce validisme, vont grandir dans ce validisme et vont l'intérioriser comme quelque chose de naturel, en fait. Cette hiérarchisation dont j'ai parlé, beaucoup de personnes vont se dire « Oui, mais c'est normal, en fait, qu'une personne handicapée ait moins d'accès aux biens communs, qu'elle ne puisse pas aller à l'école, qu'elle ne puisse pas... travailler, qu'elle ne puisse pas accéder aux loisirs. » Il y a quelque chose qui reste quand même de l'ordre de c'est normal, c'est à cause en fait de son corps ou de son esprit ou de son psychisme qui est jugé défaillant. Et donc il y a comme ça une déresponsabilité sociale. Je vais revenir un peu sur la question de la responsabilité sociale après. Mais donc, en fait, on a tous et toutes plus ou moins intégré cette idée-là. Et voilà, le validisme, c'est pas forcément... C'est aussi des choses extrêmement violentes, hein, évidemment. On pense à, par exemple, le triage dans les hôpitaux qui a pu avoir au printemps du Covid. Voilà, c'était un validisme explicite et glaçant, où on disait clairement, les personnes qui n'ont pas telle ou telle capacité, on ne les envoie pas en réanimation, on n'essaye même pas de les sauver. Donc voilà, où ça peut être aussi des choses très horribles. Bien sûr, le validisme peut s'exprimer de façon très violente envers les personnes handicapées, mais ce n'est pas que ça, le validisme. C'est vraiment aussi tout un tas d'actes quotidiens. Comme je vous disais, cette idée qu'on accepte plus ou moins l'idée que les personnes handicapées aient moins de droits que les personnes valides. Et donc ça, c'est une hiérarchisation des vies. Donc du coup, c'est vraiment le validisme, cette idée d'un jugement moral qui associe les bonnes capacités au bon corps. C'est bon. Et voilà, donc il y a vraiment cette idée, comme je vous expliquais tout à l'heure, que ces capacités qui sont évaluées par des tests, il y a l'établissement d'un schéma comme ça, corporel, physiologique, psychique, de ce qu'un individu doit ou avoir quand il naît. En fait, quand un enfant naît, on s'attend à ce qu'il ait telle ou telle capacité. Il y a tout un plan qui dit, voilà, à tel âge, il va acquérir telle capacité, à tel âge, telle autre capacité. Et dès que ce plan dévie de sa structure initiale, c'est là qu'on commence à parler éventuellement de handicap et avec tout ce que ça implique derrière, avec cette idée que cet enfant aura une vie pas forcément épanouissante. Hein, on peut voir des choses assez horribles qui vont dans ce sens-là, avec ces idées d'envoyer ses enfants en institution spécialisée pour, soi-disant, parce que c'est les lieux les plus adaptés à leur capacité à eux, qui ne correspond pas aux capacités des personnes valides. Mais des fois, on assiste aussi à des choses encore pires. Hein, déshumanisant, du coup, parce que c'est ça l'idée, en fait, c'est qu'on sort les personnes handicapées de la catégorie des personnes humaines, en fait. Et plus la personne a un handicap, on assiste encore une fois à des choses assez... plus une personne va avoir un handicap dit lourd, j'aime pas ce mot, mais voilà, c'est le mot qui est utilisé, plus on va estimer que sa vie ne vaut pas la peine d'être vécue, voire même que le tuer serait soulager ses souffrances. Il y a ce discours qui est véhiculé dans la société, qu'on a bien vu aussi avec un autre épisode plus récent, je pense qu'on en parlera forcément parce que c'est un peu l'actualité, sur la question de la loi fin de vie. Nous, il faut savoir que des valideuses, donc le collectif anti-féministe que Floriane a évoqué, on a milité avec d'autres collectifs, puisqu'on a créé même le Front de gauche anti-validiste, on a milité contre cette proposition de loi, parce que justement, on estimait qu'elle était totalement imprégnée de ce discours hiérarchique des vies, et surtout qu'elle était proposée dans un contexte où les personnes handicapées n'ont absolument pas les mêmes droits que les personnes valides, et qu'elles évoluent dans un environnement catastrophique, en fait. Donc leur proposer comme solution l'aide à mourir, parce que voilà, un des sujets qui avait été évoqué, c'était le fait que les personnes handicapées n'étaient pas concernées par cette proposition de loi. Alors, on sait que les personnes concernées par cette proposition de loi sont des personnes ayant des troubles graves, avec une mort imminente à plus ou moins moyen terme, j'ai plus la phrase exacte en tête. Hein. Mais en fait, si on réfléchit un peu à la question, certes, toutes les personnes handicapées ne sont pas malades, mais par contre, en fait, les personnes qui sont visées par cette proposition de loi, donc ces personnes malades, sont en situation de handicap, en fait. Donc cette loi vise bien des personnes en situation de handicap, Et nous, au collectif des dévalideuses, on a été plusieurs, et même aussi dans nos sympathisantes, à se sentir visées en fait, par cette proposition de loi. Parce que clairement, par exemple, quand on prend la question du pronostic vital engagé, on sait aujourd'hui qu'il y a des personnes qui vivent avec un pronostic vital engagé depuis des décennies, en fait. Mais qui, grâce à la médecine, grâce à des appareillages, que ce soit des appareillages de ventilation, d'élimination, de nourriture, peuvent vivre, en fait. Mais leur pronostic vital est engagé depuis leur naissance, quasiment. Donc, en fait, c'est très compliqué de parler de mort plus ou moins à court terme, de pronostic vital engagé. Et c'est des débats du coup qu'on a beaucoup évoqués au sein du Front de Gauche antivalidiste et on s'est opposé du coup à cette proposition de loi. Bon, je vais fermer la parenthèse sur ce sujet-là. Si vous avez des questions, on pourra en reparler bien sûr. Mais c'est parce que ça a été quand même un exemple pour nous, en tout cas de validisme récent et très violent. Et cette idée, j'évoquais cet exemple parce que le discours qui était derrière, c'était ce que je vous disais tout à l'heure, c'est-à-dire, dans ces conditions, la vie ne vaut plus la peine d'être vécue. Parce qu'on avait beaucoup aussi de personnes quand même valides qui se prononçaient sur cette question, en expliquant que le jour où elles seraient en fauteuil roulant ou dépendantes d'une tierce personne pour les actes intimes de la vie quotidienne, elle ne supporterait pas en fait, de vivre et qu'elle préfère pouvoir avoir recours au suicide assisté. Donc on a comme ça ce regard en fait, des personnes valides sur la vie des personnes handicapées qui les déshumanisent, en fait, qui estiment, comme je vous disais, que leur vie ne vaut pas la peine d'être vécue. Voilà. Et du coup, aussi un dernier point pour définir un peu le validisme, mais pas, j'aurais pas trop le temps forcément de tout développer parce que c'est un vaste sujet. C'est la question du capitalisme qui évidemment est un gros vecteur de validisme avec cette idée de productivité exacerbée, que les corps, les esprits doivent toujours produire plus, plus vite. Donc le capitalisme est aussi un gros générateur de handicap. Il exclut les personnes handicapées qui sont déjà handicapées, mais il produit aussi beaucoup de handicap. Donc voilà, donc, c'est un vaste sujet, encore une fois, je ne peux pas forcément tout expliquer là, mais c'est un sujet important.

Ah, ouais. Du coup, ce qui est important aussi de dire dans la notion de validisme, c'est qu'on parle vraiment de système, car il traverse l'ensemble de la société. Ce n'est pas dans une composante donnée, hein, ce serait, je dis n'importe quoi, la médecine, justement, c'est vraiment partout. Je peux citer quelques exemples hein, voilà, qui sont parmi tant d'autres, mais pour vous donner un peu une idée, on a parlé de la composante juridique et législative, avec plusieurs lois validistes. Les plus connues, ça va être la loi Elan, par exemple, qui fait passer de 100% de logements neufs accessibles. Donc là, je répète bien, hein, on parle de logements neufs. On ne parle pas de bâtis déjà existants qu'il faudrait rénover. On parle de logements qu'on va construire. Donc l'idée, c'était que tous ces logements neufs qu'on allait construire devaient être accessibles. Eh bien, grâce à la loi Elan, ce n'est plus le cas. Voilà, on est passé à 20% de logements neufs, donc accessibles. Donc aujourd'hui encore, on construit des logements qui ne sont pas accessibles. On produit de la discrimination et de l'inégalité, bien sûr dans l'accès au logement des personnes handicapées, mais aussi ces personnes handicapées, en fait, l'idée, ça serait qu'elles puissent aller aussi voir leur famille, leurs amis. Qui vont du coup habiter dans ces logements non accessibles, que du coup elles vont encore une fois être exclues aussi de la vie sociale. Il y a aussi le fameux report d'application du volet accessibilité de la loi de 2005. Donc voilà, je ne sais pas si vous en aviez entendu parler, mais en 2005, il y a une loi voilà, qui régit la politique du handicap en France. Et qui disait notamment que en 2015, tous les établissements recevant du public se devaient être accessibles. Bon, c'est pas du tout été le cas, hein. Sans surprise. Et le problème, c'est que du coup, les amendes qui étaient prévues, sautaient. Donc, voilà, il y a eu cet abandon comme ça de cet objectif d'accessibilité dans les lieux publics, sans que ça choque plus que ça la société, quoi. Donc en fait, encore aujourd'hui, ça, voilà, c'est accepté par l'ensemble de la société que les personnes handicapées n'auront pas accès au même lieu que toutes les autres personnes. Ensuite, par exemple, on en a parlé un petit peu, mais c'est vraiment important, c'est la composante médicale. Parce que il y a toujours la question du manque d'accessibilité, ça. On le retrouve partout, hein. Mais il n'y a pas que ça. Il y a cette idée vraiment aussi dans le milieu médical de redresser les corps, en fait les corps jugés handicapés, d'avoir cette idée comme ça quand une personne handicapée vient consulter, de ne pas toujours écouter ce pourquoi elle vient consulter, mais de considérer que le rôle du soignant ou de la soignante va être de redresser le corps handicapé, de le rendre le plus valide possible. Ce qui n'est pas forcément ce que demande la personne handicapée qui vient consulter. Voilà, c'est quelque chose que beaucoup de personnes ont dit, rapportent quand elles vont consulter et qui est évidemment très validiste. Ensuite, les composantes culturelles, évidemment, la question de l'accessibilité toujours, mais aussi la question de la représentation culturelle. C'est aussi un sujet hautement validiste. Parce qu'on s'aperçoit que dans les films, les livres, les séries, y a peu de personnages handis. Et surtout, il y a peu de personnages handis vraiment intéressants. C'est souvent des personnages qui sont joués par des personnes valides, qui sont scénarisés par des personnes valides aussi. Donc avec toutes les images qu'une personne valide peut véhiculer sur les personnes handicapées. Mais il y a peu de production faites par des personnes handies, avec des personnes handies. Et ça, c'est du validisme culturel, parce que du coup, la culture, un des points importants de la culture, c'est de donner des modèles, justement, et notamment aux personnes concernées. Donc, par exemple, voilà, des jeunes handies ne vont pas avoir d'images positives sur lesquelles s'accrocher. Pour se dire, oui, ma vie, elle vaut la peine d'être vécue, oui, je peux faire des trucs sympas dans ma vie. Toutes ces
Oui, toute cette portée culturelle, enfin, que la culture nous offre de projections positives, elle est manquante pour les personnes handicapées, voire elle est

ces représentations de personnes handicapées qui sont méchantes, aigries, qui ont raté leur vie. Enfin voilà, c'est toujours très sympa. Mais l'autre facette, qui est donc la super-héroïsation, elle est problématique aussi, parce qu'en fait, elle sort aussi les personnes handicapées de l'humanité. Elle les présente comme des personnes qui auraient des super-pouvoirs, voilà, qui seraient comme ça, des super-héroïnes, qui auraient transcendé leur handicap aussi. C'est un mot qu'on entend souvent. Et ça, c'est très problématique aussi parce qu'en fait, c'est le cas pour peut-être certaines personnes, enfin, qui sont en tout cas présentées comme ça. On va penser par exemple à. On a eu beaucoup d'images de super-héroïnes lors des Jeux paralympiques, par exemple. Mais la plupart des personnes handicapées ne sont pas des athlètes paralympiques. Donc en fait, c'est renvoyer toutes ces personnes dans l'idée que si elles ne s'en sortent pas au quotidien, c'est parce qu'elles n'ont pas assez de volonté. Voilà, c'est parce qu'elles ne s'y mettent pas assez du leur, quoi. Donc, dans la question de la super-héroïsation, il y a cette question-là qu'est-ce qu'on dit, en fait, à toutes ces autres personnes qui n'auraient pas de super-pouvoir. Et bon, on leur dit qu'en fait, elles ne s'y mettent pas assez du leur. Et qu'il n'y a pas de problème sociétal et environnemental. Hein. Encore une fois, c'est leur volonté à elles, individuelles, qui n'est pas assez forte. Voilà, c'est ce discours-là qui est derrière. Voilà, du coup, un manque d'accès aux biens communs, relégation dans les institutions spécialisées. On en a vaguement parlé, mais évidemment, la lutte, enfin, ce qu'on appelle la désinstitutionnalisation, même si c'est difficile à dire, c'est un enjeu majeur des luttes antivalidistes actuelles, hein, parce que des collectifs comme les Dévalideuses ou d'autres voilà, qui font partie notamment du FGA, dont j'ai parlé tout à l'heure, on est contre les institutions spécialisées. Après, on suit les revendications de l'ONU, en fait. Hein. On n'est pas. Enfin, ce qu'on dit, ça ne sort pas de. Comme je dis, de quelques. D'une dizaine, d'une vingtaine de personnes. On s'appuie sur des rapports de l'ONU qui expliquent que ces institutions spécialisées sont contraires aux droits humains. Je pense que là aussi, il y a deux temps. C'est-à-dire qu'on entend souvent parler de. Violences dans ces institutions spécialisées, des violences assez. Sur lesquelles on est toutes d'accord, je pense. Des maltraitances, des violences sexistes et sexuelles, des cas quand même assez lourds. Mais dans le rapport de l'ONU, ce n'est pas tant ça en fait qu'il s'agit. Bien sûr, ça, il faut l'éradiquer. Mais ça, je pense qu'on est tous d'accord pour le dire. Mais en fait, ce dont parle l'ONU, ça va plus loin. C'est-à-dire qu'en disant que ces institutions sont contraires aux droits humains, l'ONU explique que leur fonctionnement même, en fait, est contraire aux droits humains. C'est-à-dire que le fait que les personnes handicapées déjà soient regroupées dans un lieu souvent isolé du reste de la société, entre elles, que du coup, elles n'aient pas le choix de à quelle heure elles vont se lever, à quelle heure elles vont manger, qui elles vont voir. Comment elles vont pouvoir sortir, parfois même comment elles vont gérer leur argent. En fait, c'est le fonctionnement même d'une institution spécialisée qui pose problème. Et aussi qu'ils n'auront pas de vie affective et sexuelle, puisque souvent, dans les règlements des institutions spécialisées, il est expliqué que les personnes ne doivent pas avoir de vie affective et sexuelle. Donc en fait, c'est ça que l'ONU explique en disant que c'est contraire aux droits humains, à savoir qu'en fait, personne ne voudrait vivre dans ces conditions. Or, là, des personnes vivent dans ces conditions sous le seul argument qu'elles sont handicapées, en fait. Donc voilà, donc c'est ça que l'ONU explique, en fait, en disant que les institutions spécialisées sont contraires aux droits humains et qu'il faut du coup les fermer. Alors, je sais que ça pose beaucoup de problèmes et beaucoup de questions. Et encore une fois, ce n'est pas quelques collectifs antivalidistes d'une dizaine de personnes qui vont apporter toutes les solutions. Comme je le dis toujours, c'est un vrai projet de société, en fait, de repenser l'accompagnement des personnes handicapées dans la société. C'est quelque chose qu'on doit toutes et tous se saisir
et repenser collectivement.

proposer d'autres solutions en fait. Voilà. Mais bon, sans surprise, on n'en est pas trop là aujourd'hui. Puisque la France est quand même en Europe assez pointée du doigt pour sa politique institutionnelle du coup. On n'est pas très bon sur cette question, clairement. Même s'il n'y a aucun pays parfait, hein, je le dis tout de suite, il n'y a aucun pays parfait, mais il y a quelques pays qui initient des choses qui peuvent être intéressantes, ce qui n'est pas trop le cas de France. Et du coup, un dernier point pour finir sur cette question du validisme, c'est aussi la question de la précarité économique. Avec un taux de chômage très élevé, avec une allocation adulte handicapé en dessous du seuil de pauvreté. Mais voilà, encore une fois, ça fait système. Hein, donc le taux de chômage, il est aussi parce que les personnes handicapées ont peu d'accès aux emplois bien rémunérés, parce qu'avant, elles ont peu d'accès à l'éducation. Enfin, voilà, c'est encore une fois, c'est tout un... Elles sont envoyées dans des institutions spécialisées. c'est vraiment un système... qui englobe toutes les sphères de la vie d'une personne. Voilà, du coup, j'avais fait un petit slide sur les enjeux des luttes antivalidistes, mais on en a déjà évoqué pas mal, donc la question de la fermeture des institutions spécialisées, et du coup, c'est le développement de ce qu'on appelle le mouvement pour la vie autonome, l'accessibilité des lieux publics, la sortie de la précarité. Une question aussi qui a beaucoup émergé ces derniers temps, c'est la lutte contre les violences faites aux personnes handicapées sexisées. Et puis récemment, du coup, la question de la fin de vie, aussi des questions d'autodéfense sanitaire, par exemple, qui sont des enjeux antivalidistes importants à réfléchir ensemble de comment on partage l'espace public en ces temps de Covid et autres virus qui circule, voilà comment on apprend à continuer à faire des gestes barrières, à porter des masques quand on est malade, parce qu'en fait ça permet de partager l'espace public avec des personnes qui auraient des problèmes auto-immunitaires ou qui seraient plus sensibles à certains virus, etc. Donc c'est aussi un enjeu de santé publique et un enjeu de lutte antivalidiste. Et la question de l'autodéfense sanitaire, qui est surtout apparue du coup depuis la pandémie du Covid, même si c'était déjà présent chez des personnes en vie avant. Voilà, donc du coup, les luttes antivalidistes, donc comme vous l'avez compris, je pense que c'est des luttes qui s'opposent au validisme. Elles commencent dans les années 60, 70, dans la lignée des mouvements pour les droits civiques aux États-Unis notamment. Donc on voit apparaître ce qu'on appelle le mouvement pour les droits civiques des personnes handicapées, avec l'émergence du modèle social qui va s'opposer au modèle médical du handicap. En France, il y a aussi des mouvements à cette époque, comme celui du CLH, du Comité de lutte des handicapés, que vous pouvez retrouver notamment dans leur journal qui s'appelle Les Handicapés Méchants et les archives sont toujours disponibles sur Internet. Donc vous pouvez, si ça vous intéresse, retracer un peu l'histoire de ce mouvement de personnes handicapées en France dans les années 70 qui est assez novateur et pour l'époque et qui est assez inspirant pour nos luttes actuelles. Donc du coup, le modèle médical du handicap, c'est un peu ce que je vous ai évoqué tout à l'heure. C'est l'idée de penser, d'analyser en fait le handicap comme provenant d'un corps ou d'un esprit ou d'un psychisme individuel qui serait défaillant. Donc on est vraiment renvoyé à l'individu. Et l'idée, c'est qu'on doit soigner, redresser, guérir cet individu. Donc on l'envoie dans des institutions pour le redresser, le guérir. Ou, quand ce n'est pas possible, tout simplement pour le mettre à l'écart du reste de la société. Et donc, le modèle social qui apparaît avec cette émergence du mouvement pour les droits civiques des personnes handicapées,
Il vient s'opposer à ce modèle médical sur un point fondamental, en fait, qui est justement de dire non, le handicap, il n'est pas causé par un individu dont certaines capacités seraient défaillantes. Il est, en fait, le handicap, il se définit par une expérience collective d'un environnement inadapté. Donc c'est là qu'on voit apparaître cette fameuse expression de personne en situation de handicap. Ce modèle, il a pu aller très très loin. C'est-à-dire que certaines théoriciennes ont vraiment poussé l'idée de dire que le handicap n'était que social, que créé par un environnement qui n'était pas adapté, qui était pensé par et pour les valides, et qui du coup ne prenait pas en compte les besoins des personnes handicapées, mais qui prenait en compte que les besoins des personnes valides. parce que voilà, on se joue des rapports de pouvoir, évidemment, de qui est au pouvoir, qui prend les décisions politiques pour organiser la société. Après, d'autres militantes ont expliqué que bon, il y avait quand même, on ne pouvait pas totalement exclure une assise corporelle, psychique, intellectuelle dans la compréhension du handicap. Mais évidemment, il ne s'agit pas de revenir à un modèle médical tel qu'on l'a évoqué avant, mais vraiment de comprendre l'interaction entre les deux, en fait, entre l'individu et l'environnement, et de comprendre qu'il y a toujours quand même une part sociale, et que justement, c'est ce que je vous disais par rapport aussi à ces rapports de pouvoir qui se jouent dans une société, qui vont mettre du coup les personnes handicapées en difficulté, qui vont les discriminer, et que du coup, si on proposait d'autres politiques, d'autres choix sociaux, on aurait d'autres résultats. Donc en fait, il y a vraiment l'idée d'une responsabilité sociale dans les discriminations que peuvent subir les personnes handicapées. Donc voilà, c'est vraiment ça, je pense, la clé, enfin l'idée centrale du modèle social, c'est de re-responsabiliser la société dans les discriminations que subissent les personnes handicapées.

on va arriver à un autre point important, à un autre tournant, on va dire, qui va nous amener à parler du fameux mouvement CRIP que j'ai évoqué tout à l'heure. C'est que, donc, on a évoqué ce mouvement pour les droits civiques des personnes handicapées, mais malheureusement, comme beaucoup de mouvements, il était tenu par des hommes, cisgenres, blancs, hétérosexuels. Donc, en fait, même si, bien sûr, toutes les questions qu'on a évoquées de validisme, de désinstitutionnalisation, de mouvement pour la vie autonome, etc., sont des enjeux essentiels pour toutes les personnes handicapées, forcément, quand vous êtes aussi une personne sexisée, racisée, queer, vous ne vivez pas les mêmes choses et vous ne vivez pas le handicap et le validisme, surtout, de la même façon. Donc en plus, il y a eu des apports des mouvements féministes, puisque grâce aux mouvements féministes, on a eu l'émergence la question de comment reprendre possession de son corps, de sa sexualité. C'est des thèmes qui vont aussi beaucoup, évidemment, imprégner les mouvements antivalidistes et interroger sur comment les personnes, justement, peuvent se réapproprier leur corps, leur sexualité. C'est forcément des enjeux qui vont se croiser, justement. La question, comme on l'a dit aussi, des violences sexistes et sexuelles, elle va forcément aussi imprégner ces mouvements antivalidistes parce qu'en fait, on va s'apercevoir que les personnes sexisées handicapées sont les premières victimes de CVSS, alors que le mouvement féministe parle peu, voire pas, de justement cette double discrimination que d'être et handicapé et sexisé. Donc il va y avoir comme ça une nécessité de mettre en lumière cette place spécifique des personnes handisexisées dans la question des VSS. Le mouvement queer, comme je disais, donc le queer, c'est un mouvement militant qui émerge dans les années 80-90. Je ne sais pas du coup si vous savez, mais comme j'ai dit, je vais expliquer brièvement pour les personnes qui, si jamais il y en a qui ne savent pas trop ce que c'est. Le queer, l'idée, c'est les personnes du coup qui ne se reconnaissent pas dans les normes dominantes de genre et de sexualité. Qui vont développer du coup tout un mouvement, une théorie, des études, et qui vont notamment se réapproprier ce fameux mot queer, quand on le traduit, veut dire étrange, bizarre, tordu, donc qui est une insulte en fait prononcée à l'encontre de ces personnes, lesbiennes, gays, trans, mais que ces personnes vont décider du coup de se réapproprier. Elles vont s'auto-désigner queer en disant on est queer, mais en plus on est fier d'être queer. Donc là, il y a la question de la fierté qui rentre aussi dans l'équation et qui est vraiment, je pense, une entrée importante et qui va faire son petit chemin aussi dans la question du coup des mouvements antivalidistes. Donc, du coup, il y a la question aussi de l'intersectionnalité avec la question des mouvements antiracistes aussi, parce que les personnes handi-racisées, elles ne vont aussi pas vivre forcément le validisme de la même façon, parce qu'il y a tout un historique, évidemment, sur le croisement entre racisme et validisme, avec les questions de colonisation, de néocolonisation. Tout un tas de sujets qui sont spécifiques au croisement des questions validistes et racistes. Donc ça aussi, ça va beaucoup innerver le mouvement antivalidiste, et notamment, par exemple, dans les spectacles d'une troupe d'artistes que j'aime bien citer, parce que en plus, ça change un peu des références universitaires, et ils font un travail super beau et intéressant qui s'appelle Sins Invalid,
Malheureusement, une des cofondatrices, Patty Burns, nous a quittés il y a quelques mois. Mais du coup, cette troupe d'artistes avait pour, enfin, a toujours pour objectif de mettre justement à travers l'art en lumière les corps, les vécus, les expériences des personnes on dit racisées, sexisées, queer. Et voilà, de travailler toutes ces questions. Donc, je vous invite à regarder leurs performances sur leur site internet si ça vous intéresse. Voilà, du coup, avec tous ces apports qui viennent se mélanger au mouvement pour les droits civiques des personnes handicapées, on a l'émergence de ce qu'on va appeler l'handiféminisme, donc un mot valise entre handicap et féminisme, qui va du coup s'intéresser spécifiquement à l'intersection entre handicap et genre, pour vraiment du coup mettre en lumière les vécus spécifiques des personnes qui vivent le sexisme et le validisme. Donc là, pour le coup, le collectif dont on a parlé, les dévalideuses, c'est un peu leur raison d'être. parce que, voilà, on est un collectif antivalidiste, certes, mais à la différence d'autres collectifs antivalidistes, on se centre vraiment sur la question de cette expérience au croisement du sexisme et du validisme. Puisque dans notre coordination, donc dans l'équipe vraiment centrale du collectif, nous sommes toutes en situation de handicap et il n'y a pas d'hommes cisgenres. Donc voilà, on est vraiment centré sur ces questions d'antiféminisme. Et du coup, je vais vous parler pour finir de la naissance de ce fameux mouvement CRIP. CRIP, C-R-I-P, c'est une réduction du mot anglais cripple, qui veut dire, pareil, c'est une insulte comme le mot queer, mais qui veut dire estropiée, boiteuse, infirme, enfin voilà, quelque chose de pas très sympa que les personnes valides utilisent pour parler des personnes handicapées. Mais du coup, comme pour le mot queer, il y a eu ce qu'on appelle un retournement du stigmate. Ça, c'est une notion philosophique, mais voilà, c'est ce que je vous ai expliqué tout à l'heure, c'est l'idée de se réapproprier une insulte, en l'occurrence, hein, et d'en faire un sentiment de fierté. Là aussi, comme je vous disais, la question de la fierté, elle va aussi faire son chemin dans les mouvements antivalidistes, parce qu'il y a cette idée vraiment aussi de sortir de la honte que la société nous a imposée, voilà, de sortir vraiment de ces situations où on était considéré, dévalorisé, et de dire non, en fait, on a non seulement le droit d'exister, mais on est fier d'être qui on est, en fait. Et le mouvement CRIP, c'est vraiment du coup ce qui va essayer de mettre en avant. Du coup, pour finir, je peux vous parler un petit peu du mouvement CRIP encore. C'était vraiment le sujet de ma thèse. Donc c'est là, en fait, je suis en train de vous parler un peu de ce que j'ai écrit dans ma thèse. Donc je m'étais centrée justement sur quatre notions queer, du coup, parce que le CRIP, c'est vraiment ça. C'est vraiment les personnes, donc un mouvement de personnes handy, mais qui va se nourrir, comme je vous ai dit, des apports du queer, notamment. Et donc, comment, en fait, à travers quatre notions queer, retravaillées par les personnes handies, on va voir comment ça peut, justement, nous éclairer sur la situation, justement, des personnes handicapées. Donc, il y avait cette question de retournement du stigmate. Après, il y avait la question de la déconstruction des identités et de la déconstruction du fameux binarisme. Donc, comme vous pouvez peut-être le comprendre, dans le mouvement queer, il y a toute cette question de comment on déconstruit la binarité de genre, comment, voilà, entre masculin et féminin, qui,
qui seraient comme ça deux identités qui ne se rencontreraient jamais et totalement opposées. Et bien en fait, ce travail-là, il va servir aussi pour les personnes handies à comprendre la validité et le handicap. Et à comprendre qu'en fait, c'est pas deux identités totalement opposées qu'une personne, en fait, elle peut connaître dans sa vie et le handicap et la validité. Ou aussi qu'une personne peut paraître valide et être handicapée. Donc là, par exemple, on pense à la question des handicaps invisibles, bien sûr, qui sont un exemple assez parlant de cette déconstruction des identités aussi, parce que elle interroge sur ce que la société attend justement de ce que doit être une personne handicapée. Et là encore, on se rend compte que c'est très normé le handicap, pour être même pas, je parle même pas administrativement, je parle dans l'esprit collectif en fait. Qu'est-ce qu'on attend d'une personne handicapée? Souvent, on s'attend à ce qu'elle soit en fauteuil ou qu'elle ait une canne blanche, enfin, quelque chose d'assez visible de l'extérieur. Donc en fait, quand une personne n'a aucun signe visible de handicap, on ne peut pas imaginer qu'elle peut être handicapée. Et du coup, ça va avoir des conséquences assez compliquées pour elle, forcément, parce qu'elle est dans une situation où, entre guillemets, elle peut parfois passer pour une personne valide, du coup, mais au prix de sacrifices très importants. C'est ces questions-là aussi qu'interroge la question de la déconstruction des identités et de défaire les binarismes. Le troisième point, c'était la notion de performativité. Donc, pareil, si on prend le mot performativité dans son contexte queer, c'est justement comment, encore une fois, ça recoupe un peu ce qu'on vient de dire juste avant. Qu'est-ce qu'on attend d'une personne qui est désignée comme homme ou femme? On va s'attendre à certaines caractéristiques physiques, à certaines caractéristiques comportementales. Et ça va être la même chose en fait pour les personnes handicapées et les personnes valides. Donc là aussi, l'exemple des personnes qui ont un handicap invisible est assez intéressante, entre guillemets, parce qu'elle illustre bien cette question de performativité. C'est-à-dire, encore une fois, une personne, elle peut être handicapée, mais en fait, elle va performer la validité pour, par exemple, ne pas subir de discrimination ou de jugement négatif. Ou à l'inverse, des fois, il y a aussi des personnes qui ont des handicaps mais qui ne correspondent pas à ce qu'attend la société et qui vont du coup devoir performer d'autres types de handicap pour pouvoir entrer dans la catégorie de personnes handicapées. C'est toutes ces questions de justement comment en fait la société construit les identités handicapées valides. Et enfin, le dernier point, c'était celui de l'idéal régulateur. Bon, ça, pareil, j'en ai parlé un petit peu au début. Donc, l'idéal régulateur, dans la théorie queer, c'est l'hétéronormativité. C'est cette idée de dire que, comme je vous expliquais tout à l'heure, pour la validité, les individus naissent en étant attendus hétérosexuels, tout comme ils sont attendus comme étant valides. Et donc, qu'est-ce qui se passe quand le plan se défait, et comment en fait on peut sortir, parce qu'on parle d'idéal, parce qu'en fait c'est l'idée que si on ne suit pas ce chemin, c'est forcément l'échec, on va forcément être malheureuse. Donc comment on peut justement sortir de ce plan qui nous est destiné et être heureuse quand même. Donc c'est comprendre justement que c'est des constructions sociales, qu'il y a des possibilités d'en sortir. C'est toute cette analyse en fait, de la validité comme idéal régulateur et réfléchir à toutes les possibilités qu'on a de pouvoir sortir de cet idéal régulateur. Voilà, du coup, pour conclure, ce que je peux faire, c'est vous lire le résumé,
de mon premier livre. Donc, il était le titre de cette conférence d'aujourd'hui, « De chair et de fer, vivre et lutter dans une société validiste ». Après, il est sorti en 2022, donc il commence à dater un petit peu. Du coup, j'ai sorti un deuxième livre en fin août de cette année, donc qui est plus actualisé, on va dire. Mais après, c'est deux formats un peu différents, parce que dans le premier, j'utilisais et mon travail de recherche et mon expérience personnelle, alors que dans le deuxième, que j'ai coécrit avec une autre militante anti-validiste, Chiara Khan, on s'est vraiment axé sur un travail sociologique, historique. On n'a pas parlé de nos propres vécus de personnes handi. Donc, c'est deux travaux différents. Mais du coup, je vais vous lire le résumé du premier. Voilà. Donc, dès l'instant où je suis née, j'ai porté sur moi les marques évidentes du handicap. Ma relégation aux marges de la société s'est alors installée irrémédiablement et il semblait naturel que mon existence se déroule en bas de la hiérarchie des vies humaines. Mais ce destin tragique n'a rien de naturel. Il est écrit par une société qui érige des normes à coups de mesures légales et d'examens médicaux et exclut certains corps, certaines vies. Aller à l'école, travailler, se loger, tomber amoureuse, se déplacer, militer, élever des enfants. Toutes les activités qui font de nous des êtres sociaux sont très difficilement accessibles aux personnes handicapées. Plus que nos corps et nos esprits, ce sont les structures sociales qui entravent nos vies. Dans cet essai autobiographique, je retrace cette histoire de violence et de discrimination dont j'ai hérité et décrypte le système idéologique qui les soutient, le validisme. Mais je raconte aussi que nous, les personnes handicapées, pouvons nous réapproprier cette histoire et faire de nos identités des outils de lutte pour l'émancipation et des sources de fierté. Voilà.

0: Nous allons prendre un petit temps d'échange avec le public et les questions. D'abord, merci à Angèle et Kim pour la traduction,
1: oui, merci
0: avec la
1: beaucoup.
0: Difficulté de son qu'on a eue ce soir. Merci Charlotte pour cette conférence. On fait passer le micro pour l'enregistrement, puisque c'est capté, comme toujours. Et je voulais aussi signaler, avant que j'oublie, qu'on avait normalement notre librairie partenaire qui devait être là ce soir pour ceux et celles qui voulaient acheter le livre de Charlotte, mais il n'y a pas qu'un F2 qui a des grèves. Il y a eu son transporteur a eu une grève et elle n'a pas reçu les livres aujourd'hui, elle les reçoit demain. Donc il sera toujours temps d'acheter le livre de Charlotte, mais demain à la librairie, comment dire, à Métro République. Voilà, navré pour ce contretemps. Et donc voilà, n'hésitez pas, il y a donc Sarah et Sarah, les deux Sarah, qui sont là pour vous tendre le micro. Anne-Marie.
2: Je m'appelle Anne-Marie. Je suis une ancienne collègue des deux personnes qui sont là pour traduire. Mais avant tout, je suis référente au niveau de la Bretagne pour les personnes sourdes et aveugles. Alors pour certaines personnes, vous devez connaître Hélène Keller et puis Marie Hurtin, parce qu'il y a eu des films... Il y a eu des films qui ont été faits sur ces deux personnes-là. Il faut savoir qu'en France, la MDPH demande à ces personnes de choisir le handicap le plus probant. Non, ça n'a pas changé, non? Ah oui, mais ça n'a pas changé dans les faits. Hein. Il n'y a pas le décret. Le décret d'application n'est pas fait. Oui, on vous a demandé de choisir si vous êtes plus déficiente auditive ou plus déficiente visuelle. C'est encore le cas dans certaines MDPH. Voilà. Donc il faut faire un recours pour dire non, en fait, la surdicécité est un seul handicap avec plusieurs handicaps associés. Et effectivement, ce décret-là, qui est visiblement très peu en application, fait partie d'une loi validiste très, très importante. Une autre loi, Sarkozy, donc c'est bien, maintenant il est en prison, proposait aux parents dont l'enfant naissait déficient auditif de l'implanter, sans vraiment leur proposer d'autres solutions. Donc il faut quand même savoir qu'un enfant sourd qui est élevé dans la langue des signes, avec cette culture qui leur permet une ouverture culturelle plus importante qu'une béquille implantée dans leur tête, on va dire, qui va les gêner considérablement dans leur vie intime, sportive, sociale, même si on va leur apprendre à parler. Cette loi-là est toujours d'actualité, elle aussi. Donc encore des lois validistes qui sont créées par des hommes blancs avec des Rolex au poignet. Je voulais juste vous informer de ça en plus pour rebondir sur votre discours.
1: Merci. Après, justement, concernant les MDPH, au Dévalide 2, on a fait une grande enquête. Pour nous, c'était grand déjà. Parce que justement, on a voulu récolter des témoignages des violences subies au sein des MDPH et qui sont énormes. On pourrait en parler sur une autre conférence, tellement il y aurait à dire. En quelques semaines, on a eu plus de 500 témoignages. On s'est associé à des journalistes de Mediapart pour ensuite faire une vraie enquête, entre guillemets. Pas nous qui avons fait l'enquête, du coup, c'est elle. Et elles ont sorti des articles sur ces questions. Et on a fait un plateau Mediapart en juin dernier, justement, pour dénoncer les violences au sein des MDPH.
0: Y a-t-il d'autres questions? Juliette.
3: Bonjour, merci beaucoup pour l'intervention qui était vraiment passionnante. Et je profite que vous êtes pleine de ressources pour nous dire si vous avez des conseils justement de films, séries qui sont éthiques, du point de vue de la représentation des personnes handicapées.
1: Oui, bah après, il y a une série qui est très bien, qui s'appelle 1m20. C'est une série argentine qui a quelques années maintenant, quand même, elle a peut-être, je sais pas, 4-5 ans. Mais elle est vraiment très très bien, justement parce que du coup, elle est écrite par des militantes handi, jouée, le personnage principal, c'est une jeune fille, une ado, une lycéenne en fauteuil qui est vraiment... qui est vraiment dit du coup, ça raconte justement sa vie d'adolescente, lycéenne, qui veut découvrir l'amour, qui veut militer, qui veut avoir ses amis. Donc c'est vraiment une série intéressante et chouette. Après, sur les documentaires, vous avez Creed Camp, vous avez... je ne me rappelle jamais du titre en français. En anglais, c'est When Barbara Met Alan. Ils ont fait une traduction en français qui n'a rien à voir. Je crois que c'est Tout commence avec nous, je crois, en français. C'est un docu-fiction qui raconte la période dans les années 80 au Royaume-Uni de l'émergence d'un collectif antibaliste qui va... un peu changer l'histoire des personnes handi dans ce pays. Après, sinon, sur des séries, il y avait Light Commerce aussi, qui est sorti il n'y a pas très longtemps. C'est une série australienne. LATECOMERS. Je réfléchis... dans notre dernier livre là, avec Chiara, on a essayé, parce que j'avoue j'ai pas tout en tête, mais justement à la fin on a essayé de mettre des références assez diverses, de films, de livres, je vous invite à regarder du coup parce que j'ai pas tout dans la tête.
4: D'autres remarques, questions ?
5: Bonsoir. Est-ce que vous m'entendez bien avec le masque ?
1: Oui.
5: Oui, j'ai une question. Est-ce que, par hasard, vous vous intéressez au domaine des queer dead studies ? Est-ce que vous voyez ce que c'est ? Et si c'est le cas, est-ce que vous connaissez, par hasard, des chercheuses ou des personnes qui s'intéressent particulièrement donc assez queer des studies, mais en lien avec la question du handicap ou justement des questions creep. Voilà.
1: Non, pas plus que ça, désolée. Non.
5: Merci.
6: Profitez-en, hein. Après.
7: Merci beaucoup pour la conférence, ça fait trop plaisir. Et ça m'avait beaucoup plaisir de parler du retournement du stigmate, parce que c'est vrai que dans la pratique, on n'utilise plus trop personnes en situation de handicap, même si c'est bien pour montrer le modèle social, parce qu'en fait, aujourd'hui, ça a été tellement utilisé par... des partis et autres comme étant un mot politiquement correct, mais qui au final sont des partis ou des syndicats, tout ça, qui n'ont aucune action anti-validiste, qu'aujourd'hui on utilise pas mal personnes handicapées, personne quand même, on met personne devant, parce qu'on est des personnes, mais c'est vrai qu'aujourd'hui dire je suis handicapée, ça choque en fait. Et puis même, il y a aussi des handicaps qui sont plus connotés négativement que d'autres. Genre moi, qui ai plusieurs handicaps différents, je sais que je fais le choix, parce que j'ai la chance de pouvoir avoir un passing de personnes valides, de parfois en dire un, mais pas l'autre, et c'est pas normal. Et du coup, oui, je voulais aussi dire qu'aujourd'hui, On est heureux de voir qu'il y a de plus en plus de personnes en situation de handicap qui arrivent à la fac. Donc c'est sûr que les lois pour aider à l'aide humaine, notamment les AESH, dans le secondaire, ont aidé à ce que des élèves handicapés arrivent jusqu'au baccalauréat, même si il y a énormément de choses à faire pour améliorer et la condition économique des AESH est scandaleuse. Mais c'est vrai que nous, on se retrouve à la fac à avoir quasiment aucune politique nationale du handicap, à part avoir un document qui résume la politique du handicap de l'établissement, le SDH, et avoir un responsable du handicap de la fac, et avoir un SSE, c'est-à-dire un service de santé. Mais en fait, en soi, service de santé, c'est un peu tout. Et c'est vrai que là, rien que de mon expérience et celle de l'ancienne présidente de l'ASSO, ça fait 6 ans qu'elle est là, nous, on constate tous les ans plein de gens qui arrivent en L1 et qui viennent nous voir et qui sont là. Du coup, je fais comment pour avoir une AESH à la fac? Et t'es là, tu peux pas. Il n'y a pas d'aide humaine, en fait, qui est proposée par la fac, donc il faut que tu passes par la MDPH. Et si t'as 18 ans, tu vas être sous le joug de tes parents. Donc, visiblement, quand on est handicapé, notre majorité a 20 ans, selon la MDPH, on ne sait pas pourquoi. Donc, attends 20 ans, fais ta demande. En Ille-et-Vilaine, on est sur 1 an et demi d'attente. Peut-être que tu auras ton recours, pas besoin de faire de recours, puis trouve quelqu'un pour ton aide humaine. En fait, la personne, elle commence sa licence, elle a 21 ans, 22 ans, quoi. Donc, c'est vrai que nous, on est un peu effarés face à ça. Et à la fois, ce qui fait plaisir, c'est qu'il y a de plus en plus d'associations d'étudiants anti-validistes qui se créent. Là, à Paris, il y en a eu plusieurs. Il y a eu P8, il y a eu une asso d'étudiants anti-validistes à l'IEP de Paris également. Et notamment, il y a des initiatives comme la Mad Pride qu'il y a eu tout en France le week-end dernier. Et du coup, ça fait plaisir. Les choses bougent, en tout cas dans le milieu universitaire. Enfin, et pas que, bien entendu. Mais c'est vrai que pour l'instant, on est très pessimiste sur le fait que les ESH, OK, ils arrivent à la fac, mais dans les faits, ils n'ont pas leur diplôme, en fait. Et je voulais savoir, à tout hasard, si vous aviez un peu des pays ou autres, ou entre guillemets des exemples d'universités qui soient réellement accessibles aux personnes handicapées, parce que c'est vrai que là on est un peu entre nous à faire comme on peut, mais on n'a pas forcément de modèle, quoi.
1: Après, sur les études supérieures, non, j'ai pas trop de modèle en tête. Après, je sais que sur la scolarisation, par contre, en Italie, il y a eu des choses qui ont été faites assez intéressantes, mais du coup, c'est avant les études supérieures. Sur les études supérieures, je n'ai pas trop de pays comme ça qui me viennent en tête. Mais après, sur ce que tu disais sur aussi le retournement du stigmate et l'utilisation des mots, c'est vrai que c'est... Enfin, parce que j'ai souvent cette question quand je fais des conférences où on me demande oui, quel mot il faut utiliser, est-ce qu'il faut dire personne handicapée, personne en situation de handicap. Enfin, et du coup, c'est vrai que c'est vraiment, comme je dis, je suis assez fan aussi de. Enfin, j'aime beaucoup la question du retournement du stigmate, donc je serais pour dire personne handicapée, parce que voilà, on n'a pas à être honteuse d'être handicapée, au contraire. Voilà, donc il y a toute cette question du retournement du stigmate. Sur le côté négatif que peut avoir ce mot. Mais après, je sais que d'autres personnes handicapées n'aiment pas trop utiliser ce mot et préfèrent dire personne en situation de handicap. Donc c'est un large débat.
4: Bonjour, je suis sourde. Concernant le modèle en études supérieures, j'en ai un. Il est unique au monde. C'est l'université de Gallaudet aux États-Unis, qui est entièrement en ASL. Il y a des milliers d'étudiants dans cette université. C'est mixte, c'est en langue des signes et en langue orale. Et sur le campus, on peut voir plein de gens qui signent. C'est vraiment un modèle égalitaire. Et il y a beaucoup de sourds en France qui d'ailleurs essayent de faire leurs études supérieures à Galaudet pour cette raison. Parce qu'en réalité, l'ASL est assez proche de la LSF. Donc c'est un vrai modèle. Voilà, donc l'université de Galaudet, si vous voulez chercher. Voilà, on en a un de modèle. C'est possible de le faire.
1: Merci.
8: Merci beaucoup pour votre intervention très, très forte sur tous les axes. Moi, j'avais une question aussi, plutôt qui s'adresse à Andy Rennes 2, sur la problématique de l'inclusion numérique et du handicap. Au jour d'aujourd'hui, les outils numériques évoluent beaucoup et n'écoutent pas toujours le problème du handicap sur différents axes, notamment la malvoyance. Est-ce qu'il y a des travaux qui sont faits ou des interrogations qui sont menées ou des échanges aussi avec l'UEB, donc Beaulieu, sur cette problématique-là?
1: Moi, je peux juste vous dire qu'on a fait un live Twitch il y a une semaine, je crois, sur cette question-là, avec les dévalideuses, justement, sur l'accessibilité numérique. Voilà, c'était juste... Vous pouvez sûrement le revoir en replay sur notre chaîne Twitch, du coup. Mais après, je laisse Ferran répondre pour...
7: Ben justement, c'est une super ressource. Nous, à Andy Rennes 2, donc, on est quand même une association étudiante. On n'est pas le relais handicap. On n'a pas les mêmes moyens. On n'a pas les diplômes et le même temps non plus pour s'y consacrer. Mais en effet, on a des pratiques d'accessibilité numérique... et aussi d'accessibilité visuelle parce que rien que sur les réseaux sociaux, tout ça, il y a pas mal de choses à faire. Je sais que c'est des choses aussi qui sont en discussion à la fac sur l'accessibilité numérique. Donc c'est des travaux, c'est encore à... on est plutôt au début, mais ça part bien. C'était aussi dans le projet Emerge, il y a un projet européen où on voulait justement mettre en avant ces recherches-là, donc ça avance doucement, mais ça avance. Après, dans les faits, nous, en accessibilité numérique, bah, c'est justement permettre aussi à toutes les personnes qui ne peuvent pas se déplacer parce qu'elles sont en institution ou autre, de proposer d'être en double modalité pour les événements. Et sinon, oui, on a, selon les besoins spécifiques des personnes, parce que c'est toujours ça, en fait, parce qu'on n'est pas tant que ça à Andy Rennes 2. On s'habitue, on fait en sorte, si la personne elle préfère Zoom parce qu'elle a ses habitudes, on va aller sur Zoom. Enfin voilà, on fait pas mal au cas par cas pour l'instant. Et aussi parce qu'on n'a pas le temps et l'expertise pour produire vraiment un contenu comme un tutoriel, comme l'a fait justement les dévalideuses sur Twitch.
5: J'ai une nouvelle question. Sur le terme CRIP, c'était pour savoir, souvent quand j'en ai entendu parler, c'était souvent incarné par des personnes qui avaient des handicaps plutôt physiques, donc en fauteuil roulant ou avec par exemple des problématiques physiques. Voilà. Et je voulais savoir si c'était un terme qui, du coup, qui était aussi utilisé par des communautés de personnes, par exemple avec des troubles psychiques ou neurodéveloppementaux. Voilà.
1: Après, dans son livre, il n'y a pas de traduction en français, mais... Alison Kaffar, elle évoque justement des situations de personnes qui ont des handicaps dits intellectuels ou psychiques. Elle évoque ces personnes et enfin, leurs histoires dans son bouquin Creep, Queer, enfin, Queer, Creep, Feminism. Je crois que c'est dans cet ordre-là. Donc après, j'ai cet exemple-là qui me vient en tête. C'est vrai qu'il y a toute la question, comme tu en as évoqué aussi, de la Mad Pride. Je sais qu'il y a un mouvement de ce côté-là pour justement aussi tout ce qui est plus handicap psy. Mais après, le mot CRIP en France, il est encore très, très peu utilisé. Donc on en est vraiment au début de son utilisation. Donc je pense qu'il y a encore beaucoup à faire de ce côté-là pour qu'on se réapproprie, nous, en France, ce mot-là. Parce que même, je vois aux dévalideuses, on essaye de promouvoir un peu ce mot-là, mais on ne l'utilise pas tant que ça non plus, parce qu'on sait que ça ne va pas forcément être compris par notre public, quoi.
9: Bonsoir, merci beaucoup pour votre présentation. J'avais une question. J'ai la sensation que depuis quelques années, on parle beaucoup d'inclusion, que c'est un terme et une notion qui est assez en vogue, notamment l'inclusion scolaire. Je voulais savoir si, selon vous, c'était signe d'une prise de conscience de la nécessité de rendre accessible et d'inclure, ou si c'était de la poudre aux yeux.
1: Après, il y a plusieurs choses qui me viennent en tête à votre question. C'est que il y a toujours cette question de se dire, quand on inclut quelqu'un, est-ce que du coup on ne lui demande pas à lui ou elle de s'adapter, ou est-ce qu'on rend vraiment son environnement, est-ce qu'on adapte vraiment son environnement à lui ou elle ? C'est cette question-là qu'il faut se poser déjà quand on parle d'inclusion, je pense. Parce que malheureusement, souvent, on demande quand même beaucoup à la personne handicapée de s'adapter quand même à son environnement, et on n'arrive pas trop à faire l'inverse, le mouvement inverse, adapter l'environnement à la personne. Après, sur la question plus générale, est-ce que c'est de la poudre aussi ou pas, après, comme j'ai dit, quand on me pose cette question aussi sur les avancées, en me disant oui, c'est quand même mieux maintenant qu'avant, voilà, il y a des avancées, etc. Je pense que ce n'est pas linéaire, en fait. Je pense que oui, il y a eu des avancées, il y a eu aussi des reculs. Et voilà, et ce n'est pas parce qu'on est en 2025 que c'est forcément mieux qu'avant. Il y a eu des périodes où ça a pu être mieux, et puis d'autres où ça a été moins bien. Et peut-être que demain, en 2026, ça sera moins bien, parce que malheureusement... la politique actuelle n'engage pas à être très optimiste. Donc en fait, c'est pas linéaire. Il y a des moments dans l'histoire, il y a eu des avancées importantes, et puis il y a eu des reculs. On le voit aussi à travers la loi de 2005, c'est-à-dire que pour beaucoup, la loi de 2005, elle était porteuse d'espoir. Au final, en plus aujourd'hui, cette année, du coup, on a fêté ses 20 ans, et on se rend compte qu'en fait, il y a eu beaucoup de déceptions déjà sur plein de choses, et qu'en plus, cette loi, au final, n'était pas si novatrice que ça. C'est-à-dire que, au final, si on remet en perspective au niveau international, en 2005, il y avait déjà beaucoup de choses qui se faisaient ailleurs que la loi de 2005 ne parle même pas, en fait. Donc, en France, ça nous paraissait novateur à l'époque, mais au final, ça n'était pas tant que ça. Après, ça a quand même amené certaines choses. Et puis, il y a des choses qui ont été détricotées. Il y a eu des choses qui étaient promises dans la loi qui n'ont pas été mises en place. Et puis, comme je vous dis, il y a eu d'autres choses qui n'étaient même pas abordées, alors qu'au final, ça aurait dû l'être. Je pense que ce n'est pas linéaire sur le fait de dire c'était mieux avant ou que c'est mieux maintenant. Il y a des avancées, il y a des reculs. Mais en tout cas, je pense qu'il faut toujours être très vigilante sur ce qui se passe.
10: Tout en haut, il y a une question. Je monte.
11: Merci, Léa. C'est pas une question, c'est une recommandation. Il y a une personne tout à l'heure qui parlait de l'université pour personnes sourdes aux États-Unis. Et il y a un documentaire sur cette université qui s'appelle Deaf President Now, Deaf, D-E-A-F, qui raconte l'histoire de cette université et de comment les étudiants se sont battus pour avoir une présidente sourde, parce que c'était encore jamais arrivé dans les années 80. Du coup, voilà, c'était pour recommander ça, c'est super.
10: On repasse le micro à Andirène 2 et je pense qu'on va clôturer sur, sur vous.
12: Moi, j'ai une question plus générale. Si quelqu'un a des réponses dans la salle, quand je me suis intéressée pour faire un dossier MDPH en Ille-et-Vilaine, je suis allée regarder les rapports qui montrent un peu les statistiques année après année, par MDPH sur leur délai de réponse et et aussi les droits qu'ils attribuaient ou non aux gens. Et l'île Vilaine est vraiment, enfin en tout cas si je ne me suis pas trompée dans ce que j'ai vu, la pire MDPH de France. En tout cas, elle paraît en tout cas sur le papier, elle paraît vraiment très très très en retard dans ses délais, enfin c'est astronomique. Et du coup, je voulais savoir si certaines personnes dans la salle avaient des réponses à ce sujet sur pourquoi c'était aussi fort comme écart avec les autres MDPH. Voilà.
1: Après, moi, je ne suis pas de la MDPH de l'Ille-et-Vilaine, mais parce que j'habite à côté, dans la Manche, et c'est pas beaucoup mieux non plus. Hein.
7: Du coup, sache qu'il y a un an, on a fait une manif devant la MDPH 35, et j'aurais plus été là. Parce qu'en effet, c'était une des pires de France, et aujourd'hui, c'est le numéro 1. Et donc pourquoi ils vont, par rapport à d'autres MDPH, ils vont dire que le nombre de salariés par rapport au nombre de dossiers n'est pas le même. C'est vrai, il y a énormément de dossiers en Ille-et-Vilaine. Après, il faut aussi voir la politique de la MDPH 35, une présidente qui est... la présidente de la MDPH, je ne sais pas comment on dit, bref, qui n'est pas disponible, même le relais handicap à la fac, ils veulent l'avoir, elle ne répond pas, enfin, c'est complètement lunaire. C'est très fermé, c'est une gestionnaire, j'ai regardé son CV, il n'y a rien sur le handicap. Et du coup, on a réussi à l'avoir grâce à ce rassemblement parce que ça a fini en sit-in. On en arrive là. Hein, du coup, on l'a vu, elle était paniquée et en fait, elle a voulu scinder pour... pour pas qu'il y ait de plus que ça, mais en fait, c'est vraiment, ils veulent pas, c'est entre eux. Puis aussi, il faut voir la représentation des personnes handicapées au sein de la MDPH. Et ils sont quasi inexistants, en fait, parce que conflit d'intérêts. Donc voilà, il y a plein de problématiques. Après, il y a des problématiques plus larges sur les MDPH de manière générale. Justement, il y a pas mal de contenu là-dessus sur le compte des dévalideuses, suite aussi à l'enquête sur les violences. Et du coup, c'est aussi pour ça que nous, on s'entraide à Endirène 2, parce qu'on commence à développer un savoir expérientiel, où on sait que des fois, il faut mettre tel mot et pas l'autre. On sait qu'il y a, pour les demandes de PCH, forcément, tu vas te taper un recours. C'est systématique. C'est déprimant, hein, mais on essaie aussi justement de faire front ensemble, de se soutenir, parce que c'est pas facile. Et pour justement rebondir sur ce que tu disais tout à l'heure sur le terme CRIP, en fait, je pense que tout le monde devrait pouvoir l'utiliser, mais le mot CRIP, il est utilisé par des personnes qui sont antivalidistes, et toutes les personnes handicapées ne sont pas antivalidistes. Et du coup, ça pose beaucoup la question, parce qu'en France, ce n'est pas le cas, de s'identifier au terme, au groupe personnes handicapées, parce qu'en France, on est éclaté par pathologie, au final. Et du coup, c'était ma question pour Charlotte, c'était aujourd'hui, comment on peut faire communauté et autour, du coup, de cette catégorie personnes handicapées, quoi.
1: Une bonne question. Mais c'est vrai que, par exemple, c'est un sujet qu'on a traversé avec Chiara quand on a écrit notre livre, là, parce que justement, on voulait. Un des objectifs de ce livre, c'était vraiment de mettre en lumière le CRIP en France. Donc, qu'est-ce qui pouvait se faire aussi bien au niveau artistique qu'au niveau universitaire, au niveau militant. Enfin, voilà. Et en fait, on s'est dit, comme tu dis, mais où est-ce que vraiment. On va, est-ce qu'on parle par exemple d'influenceuses qui ont des millions de vues hein, sur Insta et autres, mais qui sont pas forcément, qui se revendiquent pas forcément comme CRIP, qui vont même des fois avoir un discours un peu opposé à celui qu'on peut défendre nous en tant que militantes antivalidistes, notamment par exemple sur la question de la super-héroïsation, voilà, qui vont mettre en avant leur côté super-héros, héroïne. Alors que nous, on explique que c'est pas bien, justement. Donc c'est vrai que voilà, on s'est posé cette question de où est-ce qu'on mettait la limite. Et c'est pas facile, je te l'accorde, c'est pas facile, mais en même temps, c'est vrai qu'on s'est dit aussi que c'était des personnes qui comptaient malgré tout dans la culture andie, et qu'on devait aussi quand même les prendre en compte. Et puis aussi peut-être... accepter qu'on n'est pas toutes et tous d'accord, mais que moi c'est quelque chose qui me manque un peu des fois.

sortir la même longueur d'onde que nous, sans pour autant aussi qu'on passe pour des personnes qui sont d'accord avec elle, parce qu'on a vite fait aussi, il suffit qu'on parle avec une personne qui n'est pas d'accord avec nous et qu'après on entend dire, ah, mais en fait, si tu as parlé avec un tel, c'est que tu es d'accord avec elle. Ben non, en fait, c'est juste essayer de parler avec elle, c'est tout. Donc, ouais, je sais pas, qu'on travaille un peu aussi sur comment travailler ensemble malgré nos oppositions, parfois sur certains sujets. Parce qu'aussi, je pense que même si on n'est pas toutes et tous d'accord, on a des ennemis beaucoup plus importants, en fait. que si on commence à s'entretuer, entre guillemets, entre nous, ben, qu'est-ce qui va se passer sur ce qui nous attend on va dire, quoi, surtout dans ce contexte politique actuel avec la montée de l'extrême droite, etc. Je pense qu'on a des ennemis beaucoup plus importants que voilà, les influenceuses ont dit, oui, qui ne sont pas forcément sur la même ligne que nous, mais qui au final, enfin voilà, sont quand même des personnes qui peuvent aussi nous aider dans notre combat, quoi.

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0: 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Dans cet épisode, c'est de nouveau Mélanie qui se raconte. Si vous ne la connaissez pas encore, vous pouvez écouter la première partie de son témoignage sur son quotidien millimétré d'étudiante en fauteuil dans l'épisode précédent. Aujourd'hui, elle nous parle de son alternance dans le domaine de la communication publique et de la façon dont son expérience du handicap impacte sa vie professionnelle. C'est une histoire d'adaptabilité, tout de suite, dans Plus qu'une fac.
1: Si je devais me définir en trois mots, je dirais enthousiaste, engagée et souriante. C'est quelque chose, le sourire, qu'on me dit souvent. Donc j'imagine que ça doit être vrai. Enfin, en tout cas, pour moi, la plupart du temps, c'est plus facile de sourire que de faire la gueule. J'ai eu beaucoup de mal à faire la gueule. Dès qu'il faut faire des photos d'identité, oulala, qu'il faut pas sourire, je me contente pour pas sourire. Donc vraiment, le sourire, c'est mon truc. Je suis en Master 2 de communication publique et politique, parcours animation et innovation des territoires. C'est donc la filière Infocom, les sciences de l'information et de la communication. Alors je suis l'année du bac Covid, donc voilà, je l'ai eu de manière un peu particulière. Et j'avais candidaté dans plusieurs choses, donc prépa, université, voilà. Et j'étais prise partout. J'ai cette chance assez immense d'avoir eu un bon niveau scolaire et je pense d'avoir eu un peu de chance parce qu'avec Parcoursup, il y a aussi un peu de chance qui joue. Et en fait, la sortie du confinement, du Covid, ne m'a pas permis d'organiser le fait de partir dès le début de mes études ailleurs que chez mes parents. Donc le choix s'est assez rapidement restreint. Et en fait, je me suis dirigée vers une licence information-communication avec un parcours enjeux culturels et patrimoniaux. En sixième, je me souviens, j'avais dit un jour, je serai journaliste. Donc, on n'était pas si éloigné que ça. Et en fait, ça a été une révélation, mais positive. C'est-à-dire que je suis très contente de ne pas être partie en prépa ou autre. Enfin, très contente. J'ai tendance à être quelqu'un qui regrette de ne pas avoir pu vivre tel ou tel truc, parce que je me dis, oh, ça se trouve, ça aurait été génial. Mais en tout cas, je suis très, très, très contente d'être partie en communication. Et la plupart des gens me disent que vraiment, je suis bien là où je suis. J'ai toujours été intéressée aussi par l'histoire, comprendre les phénomènes, voilà, les phénomènes collectifs. Mais l'histoire, parfois, me paraissait un peu trop éloignée dans le temps. L'Infocom permet d'analyser le présent avec des outils qui mélangent plusieurs disciplines. Et moi, je suis très pluridisciplinaire comme personne. J'aime pas être dans une seule discipline. Et donc, la communication m'apporte ça. La communication m'apporte aussi le rapport aux autres, surtout dans la pratique professionnelle ensuite. Voilà, être dans l'échange, être dans l'importance du langage aussi. Et donc, pour toutes ces raisons et encore mille autres, je suis très contente d'être là où je suis. Je dis pas que je suis entrée en première année de licence, je me suis dit je vais faire de la com publique. Mais en fait, je suis attachée et c'est pas des grandes phrases, mais je suis vraiment attachée à l'intérêt général. Et je voulais surtout pas travailler dans un secteur lucratif. Enfin, lucratif au sens classique du terme. Franchement, ça correspond pas forcément à mes valeurs. Le côté espace public, c'est quelque chose d'important pour moi. C'est une valeur que je porte. Et je me suis dit que la communication publique aussi allait me permettre d'être dans un environnement très différent de, par exemple, être community manager dans une entreprise avec des outils différents, avec des manières de penser différentes, des obligations différentes liées toujours à l'intérêt général, au fonctionnement de l'administration. Et donc, c'est pour toutes ces raisons-là que j'ai choisi la communication publique et je ne regrette pas du tout. Je m'intéresse beaucoup à ce qui se passe ou à l'offre en fait que l'action publique met en branle, alors que ce soit l'offre médicale, l'offre culturelle, voilà, tous les types d'offres et tous les politiques publiques, ça m'a toujours passionnée. Quand j'étais petite, j'avais le magazine de ma commune ou de mon agglo qui arrivait, tout de suite je sautais dessus pour le lire, quoi. Donc ça m'a toujours intéressée. Je n'avais jamais fait d'alternance avant d'en faire là en M2, et d'ailleurs j'étais assez frileuse sur le sujet de l'alternance au départ. Je voyais pas trop comment on pouvait combiner les cours et la pratique professionnelle, enfin ça me paraissait assez nébuleux. Au final, je suis devenue un peu une chantre de l'alternance, donc je trouve que ça peut être parfait. Après, il faut être dans une structure qui accueille bien et qui a vraiment l'envie d'accueillir, ce qui est mon cas, puisque en fait je suis dans la fonction publique d'État, donc sur Rennes, et donc j'ai été très bien accueillie et j'adore les missions que je fais. J'ai toujours du mal à répondre à la question de qu'est-ce que tu préfères faire, parce que moi je suis quelqu'un qui m'intéresse à beaucoup de choses. Alors évidemment, les tableurs Excel, c'est pas trop mon truc. Je co-gère un intranet, par exemple. Je réalise des interviews, soit écrites, soit en podcast, soit en vidéo, d'agents, pour mettre en valeur aussi le collectif. Aussi un peu l'organisation d'événements. voilà, quelques événements en interne. Donc, ça rejoint un petit peu le côté je voulais être journaliste quand j'étais plus jeune. Donc, c'est assez varié. Et moi, je suis très attachée à faire des missions variées. C'est quelque chose que j'apprécie. Et puis, l'adaptabilité aussi que demande la communication, c'est quelque chose que j'apprécie beaucoup. Travailler comme vivre seule, c'était un de mes objectifs aussi dans... Enfin, objectif, mais que je ne savais pas si c'était atteignable ou pas. Parce qu'en fait, je pense que pour tout un chacun, le fait qu'on va travailler, c'est une donnée un peu... Bah oui, c'est obligé, enfin, c'est évident. Alors que quand on a un handicap, c'est pas si évident que ça, en fait. D'arriver à l'alternance, c'est aussi... Je coche une case de ce côté-là.

J'ai une reconnaissance en qualité de travailleur handicapé, qu'on a le choix ou pas de dire, enfin, lors d'un entretien, on a le choix ou pas d'en parler. Alors, je le mets souvent sur mon CV avec un petit logo mignon, fauteuil, voilà. Le fauteuil, c'est assez constitutif de qui je suis, donc je trouve que c'est important de le mettre. Et puis, de toute manière, comme ça, si les locaux sont pas accessibles, bon, bah, ça élimine de fait la candidature. Et en fait, j'ai aussi un compte LinkedIn où on voit clairement que je suis en fauteuil sur des photos que j'ai pu publier. Donc, si la personne cherche un peu, elle le saura très vite. Et c'est plutôt au moment où la personne me rappelle que voilà, j'explique que je suis en fauteuil. Souvent, l'entrée que j'utilise, c'est pour l'entretien, en fait. Je dis, alors, je vais me déplacer pour l'entretien, donc il faut savoir que je peux pas ouvrir la porte, que si, que ça. Et plutôt que d'entrer tout de suite en disant je vais avoir besoin d'aménagement quand je serai au travail, c'est vraiment le côté pour l'entretien, je vais avoir besoin de ça. Comme ça lui donne une idée pour plus tard. Mais ça, c'est ma manière très personnelle de faire. Et puis, comme mon handicap visible, la question se pose moins peut-être que pour un handicap invisible, même si je suis attachée en général, quand je parle de mon handicap aussi, à faire émerger la partie invisible du handicap visible. Bah, tout ce que j'ai pu énumérer lorsque j'ai expliqué un peu ma journée, c'est-à-dire tout ce qu'on n'imagine pas forcément. Il se trouve aussi que j'ai un handicap invisible qui, pour l'instant, n'a pas de conséquences, mais qui pourrait en avoir. Et donc, je suis très attachée à ça, voilà, le côté handicap visible, handicap invisible. On sait très bien que le handicap, le défenseur des droits l'a encore montré, c'est la première cause de discrimination depuis 8 ans minimum. Hein, voilà. Donc j'avais quand même ça en toile de fond, même si en ciblant des organismes publics, je me disais qu'ils souhaitent être exemplaires. Je me suis dit, il faut que je saisisse tous les outils aussi que voilà, Rennes 2 et les équipes de Rennes 2 peuvent me mettre à disposition. J'ai vu passer un mail disant, voilà, il y a l'association NQT qui va faire une permanence, un petit déjeuner avec pour former des binômes mentors et étudiants. En fait, c'était une asso pour des étudiants qui étaient déjà bac plus 3. De fil en aiguille, bah, je me suis rendu compte que ça pouvait être une bonne idée d'avoir un mentor pour m'accompagner à la fois dans le ciblage de ce que je souhaitais, dans la manière dont je candidatais. Je pense qu'il n'y a rien de mieux que l'expérience de quelqu'un qui nous accompagne pour trouver au mieux, même si in fine c'est aussi notre réussite, notre recherche. Et j'ai eu la chance d'avoir un mentor très très efficace, très présent, qui a pu me donner des pistes aussi, et ça m'a permis ensuite de trouver mon alternance. Et je cherchais aussi un stage pour le M1. Je me suis rapprochée de Cap Emploi, le pendant France Travail de pour le handicap, en fait, qui accompagne. Alors là, il y avait une mission financée notamment par l'Union européenne pour accompagner des étudiants en situation de handicap qui cherchaient soit un travail, soit un stage, etc. Et donc, ils essayent de diffuser aussi un peu à leur réseau, de nous donner des petits conseils sur est-ce qu'il faut dire qu'on a un handicap, pas dire, voilà, des choses comme ça. Grâce à leur accompagnement, j'ai aussi pu trouver un stage, mais par le passé, j'ai fait d'autres stages que j'ai trouvé par moi-même aussi. Hein. Vraiment, j'ai essayé de me dire, bon, quelle est la meilleure solution pour mettre la bonne dose d'énergie sans forcément être... Parce que pareil, il faut anticiper. Donc moi, j'ai besoin de savoir où je vais être en stage. Parce qu'après, il faut que je mette en place les transports, si, les auxiliaires, machin. Donc je peux pas me dire, ok, je trouve mon stage une semaine avant et puis ça va le faire. Donc il y a ça aussi.

Notre régime d'alternance de mon master, donc le master communication publique et politique, c'est 2 semaines de présence en structure pour 1 semaine de cours. C'est sportif, hein, on va pas se mentir. Mais non, je sais que pour plus tard, je ferai en sorte sans doute d'être à 80% de travail. Parce que bah, y a plein de rendez-vous à mettre, et évidemment, c'est sur les horaires de bureau, donc il y a un moment donné, bah, faut pouvoir concilier. Par exemple, dans les bureaux où je suis, j'ai fait mettre des aménagements physiques du genre des barres, une sonnette pour ouvrir la porte parce que la porte est trop lourde. Et puis, parfois, je m'absente un peu longtemps sur le temps du midi pour aller faire ma séance de kiné. Mais j'ai un cycle à horaire variable. Donc, en fait, je fais mes 35 heures simplement de manière un peu décalée. J'ai aussi une journée de télétravail qui m'est bien utile, mine de rien, pour avoir un rythme un petit peu différent. Des petits aménagements, mais qui finalement n'en sont pas vraiment. C'est pas, enfin, à part les aménagements physiques dans le lieu de travail, sinon le reste, c'est plutôt des facilités comme pourrait avoir quelqu'un qui a des enfants ou que sais-je d'autre, quoi. Je me verrais pas, s'il y avait pas de flexibilité, ça serait impossible à gérer, en fait. Dans l'idéal, après mon alternance, j'aimerais continuer dans la même filière où je suis, sur des missions un petit peu similaires, et pour plus tard, pas tout de suite, mais j'aimerais bien avoir des missions de management dans quelques années, parce que c'est quelque chose qui m'intéresse vraiment, et que je suis quelqu'un qui ne souhaite pas forcément se limiter uniquement à l'aspect très communicationnel du genre, voilà, j'écris un article, j'adore le faire, hein, mais j'aime bien dézoomer un petit peu, faire d'autres choses. Enfin, en fait, ne serait-ce que le fait de pouvoir travailler, c'est déjà une énorme victoire pour moi. L'idée d'avoir mon propre salaire, donc voilà. Enfin, il n'y a pas que le salaire de la vie, mais on va dire, il y a toute l'expérience sociale d'avoir un travail que je souhaite aussi vivre, quoi. Je pense en effet que j'ai des compétences professionnelles qui sont directement issues de mon expérience du handicap, telle que moi je le vis. Parce que c'est vrai que mes auxiliaires, j'ai souvent l'impression, même si je fais appel à une agence, mais d'être manager en fait. Et en général, pas qu'avec les auxiliaires, pareil, quand je prévois mes vacances parce que j'adore voyager, et ben je suis un peu manager aussi d'un projet en fait. Et je pense en effet que ça me permet d'avoir des compétences d'organisation, comme je disais. Des compétences relationnelles parce que je dois m'adapter à plein de gens différents, sachant que les auxiliaires que j'ai, par exemple, c'est souvent des nouvelles personnes. Donc c'est-à-dire que je dois m'adapter à plein de cultures différentes, à plein de manières de voir différentes, à plein d'expériences professionnelles ou de non-expériences professionnelles aussi. Et donc tout ça, ça aide à avoir vraiment des compétences en management et voilà, les compétences rédactionnelles d'écrire aux différentes administrations. Enfin, quand j'ai un dossier lié au handicap, ou, en fait, plein de micro compétences que je développe au cours de ma vie, et en fait, que j'ai l'impression que tout le monde a, mais en fait, il y a que moi et d'autres personnes en situation de handicap qui vivent ça, en fait, me permet, je pense, plus tard, d'avoir des compétences en management, toutes proportions gardées. Mais voilà. Je pense que le handicap m'apporte finalement une vie hors du commun. Et quand je dis hors du commun, c'est pas le mot tel qu'on l'entend dans le dictionnaire, mais c'est vraiment hors du commun. Bien évidemment, comme tout le monde, j'aurais préféré ne pas naître prématurée, ne pas vivre toutes ces expériences difficiles liées au handicap. Mais quelque part, je me dis que j'ai cette chance, avec beaucoup de guillemets, de vivre une forme de vie que d'autres ne vivraient pas. C'est aussi voilà des rencontres que je ferais pas, comme je le disais. C'est aussi une certaine forme d'incertitude très particulière envers l'avenir, parce que on ne sait pas dans quelle situation de handicap, enfin comment on va être au niveau santé. Alors c'est le cas de tout le monde, mais quand on a déjà un handicap de base, quand on est jeune et quand on sait que même si on n'a pas une maladie dégénérative, on va forcément vieillir plus vite, ça induit un rapport à l'espace, au temps, à la vie, qui est sans doute différente et peut-être avec plus de maturité. Et encore, ça dépend, mais moi, en tout cas, je l'entends comme ça, je pense que c'est un accélérateur de vie, un accélérateur de maturité. Et donc, pour ça, il y a aussi des belles choses. Après, on va pas non plus romantiser le handicap, mais ça apporte ces belles choses. Hein.

qui me rend heureuse? C'est vraiment une question existentielle, ça. Mais en fait, je pense que j'ai une certaine propension à être heureuse. C'est-à-dire que souvent, je râle un petit peu en bonne française cliché. Mais au fond, je suis assez heureuse. Je suis heureuse de vivre quand même dans un pays qui, même s'il y a énormément de choses à faire pour le handicap et pour plein d'autres politiques publiques et tout ça, fait des choses, en fait. Et ça fait plaisir d'être dans un pays où, voilà, je peux vivre qui je suis de manière libre, et on sait très bien à quel point c'est important quand on voit dans d'autres pays, sur d'autres sujets, à quel point ça peut être difficile. Donc je pense que c'est important aussi de l'avoir en tête. Ce qui me rend heureuse, ça va être des petites choses, ça va être d'avoir vécu une expérience que je pensais pas pouvoir vivre, par exemple. Ça peut être une micro-expérience, genre l'enregistrement de ce podcast, par exemple, c'est une expérience qui m'a été proposée et qui me rend heureuse, en fait. Donc ça va être des petites expériences, ça va être une pièce de théâtre, comme je le disais. Des petites choses, voilà, des petites choses de la vie qui font plaisir. Alors, ce que j'espère le plus pour la société, c'est que on va prendre en compte réellement le handicap dans une perspective un petit peu anti-validiste, parce que donc le validisme, c'est de considérer le corps valide comme la norme à suivre absolument, les expériences de vie de la personne valide comme la chose à atteindre. Donc sans forcément être dans un militantisme très engagé, parce que je suis très attachée à la pondération, à la nuance, mais je pense que c'est important, et aussi de percevoir le handicap dans une perspective un peu intersectionnelle, voilà, avec d'autres formes de discrimination. Et moi, je perçois la société comme quelque chose qui est fait pour s'améliorer, même si la notion de progrès, c'est toujours à prendre avec des pincettes. Donc, le vœu que je formule pour la société, c'est plus d'accessibilité physique des locaux, parce que moi, mon handicap est physique, plus de compréhension du handicap, plus d'ouverture d'esprit à ce sujet, et du coup de toutes les autres formes de discrimination pris conjointement, parce que aussi, au-delà du handicap, je suis une femme, c'est quelque chose dont on n'a pas parlé, mais évidemment que je suis aussi à la croisée de potentiellement deux formes de discrimination, et on n'est jamais concerné que par une seule forme de discrimination. Aussi la prise en compte des aidants notamment non professionnels, parce que mon expérience de vie fait que pour moi c'est essentiel. Par exemple, ma mère et mes parents en général, mais ma mère s'est occupée de moi et a été obligée de cesser son travail pour pouvoir s'occuper de moi. Et la prise en compte des aidants, c'est vraiment aussi central, parce qu'il y a le vieillissement de la population et voilà, d'autres situations de handicap qui sont prégnantes aujourd'hui. Et donc c'est important qu'on en parle, qu'on valorise ces expériences-là aussi. Le handicap peut pas être pris indépendamment de tout le reste autour. Et si aussi je suis arrivée jusqu'à l'université, et même pour le futur, c'est aussi grâce à l'accompagnement que j'ai reçu. Et pour moi, restez en bonne santé, vraiment. Si vous êtes en bonne santé, ou même si vous l'êtes moyen, mais que ça va, chérissez d'être en bonne santé. Franchement, ça fait un peu bateau, ça fait truc du 1er janvier, mais c'est vraiment hyper important de continuer à mener ma vie telle que je l'entends, de continuer à m'épanouir dans mon travail, et de continuer à être toujours aussi intéressée par plein de choses, de continuer à apprendre. Voilà, si je devais me faire mes auto-vœux pour moi-même, ça serait ça.

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Un grand merci à Mélanie, à qui l'on souhaite un avenir aussi radieux que son sourire.

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12: On vous propose d'écouter cette semaine « À l'écoute de la ville », une série de documentaires réalisés par des étudiants et étudiantes en première année, issus de différents masters en géographie, aménagement et urbanisme à l'Université Rennes 2. Aujourd'hui, chienne de ville. Il y est question de la place du chien dans la ville, entre vecteur de lien social et source de tension. Ce podcast a été réalisé par Alice Jean, Alicia Souchard et Philippe Mathieu.
13: C'est vraiment au XXe siècle et même assez récemment en fait que le nombre d'animaux de compagnie a vraiment décollé en France. Et on peut même dire qu'au sein des animaux de compagnie, c'est le chien et le chat qui sont les superstars.
14: Près d'un Français sur deux possède un chien ou un chat. Parmi ces animaux, le chien est de plus en plus considéré comme un membre de la famille. À l'heure où près de 80% de la population française habite en ville, nous nous sommes demandé dans quelle mesure cet animal trouvait sa place en ville, mais aussi s'il suscitait de la rencontre, voire même des conflits. Pour répondre à ces questionnements, nous sommes allés à la rencontre des Rennaises et des Rennais, mais aussi à celle d'une experte de la cause animale.
13: Je m'appelle Émilie Dardenne, je suis enseignante-chercheuse en études anglophones et plus particulièrement en études animales et membre de l'Institut universitaire de France et je suis à l'Université Rennes 2.
15: À la fois j'en ai peur, à la fois vraiment je les aime trop, c'est vraiment une source de joie infinie et c'est trop mignon pour la plupart. Donc j'adore ce que ça crée comme interaction sociale et comme juste, en fait moi j'ai du mal à regarder les humains dans les yeux mais j'adore regarder les chiens et interagir avec les chiens, c'est beaucoup plus facile.
13: Comme il y a un animal non humain, ça décentre le rapport. C'est-à-dire que si je croise un autre être humain dans la rue, je ne vais pas m'adresser à lui ou à elle, ou ça va paraître intrusif. Mais s'il y a un autre animal, enfin, un animal non humain qui est là, qui agit comme un médiateur, le contact va apparaître beaucoup plus facile et beaucoup plus légitime même.
16: Ah oui, ça indéniablement. En fait, avoir un chien, ça on s'en était pas rendu compte avant, mais on rencontre plein de gens et on parle avec plein de gens différents. C'est une des premières choses qui m'a surprise. Oui.
17: C'est vrai que souvent on nous arrête pour dire c'est le chien de Colombo ou oh t'es les Z ou des trucs comme ça. Ça engage la discussion quoi plus facilement que si on se baladait sans chien ou. Et du fait que ça soit cette race aussi, sûrement ça doit jouer aussi peut-être.
18: Complètement. C'est tout de suite en fait. Déjà le fait de l'avoir chiot, on nous arrêtait très très souvent parce que voilà, elle avait une petite bouille mignonne.
19: Et c'est un chien qui attire l'œil quand même, donc il y a des personnes qui vont s'arrêter aussi. Puis ça permet de discuter. C'est vrai, c'est intéressant. Puis de rencontrer plusieurs personnes, enfin qu'on connaît pas forcément. C'est intéressant, quoi, ça dynamise un peu des balades classiques.
20: Il y a une dame qui descend tous les jours avec Rafi, son petit chien blanc, caniche, très beau, etc. Et qui vient dire spécifiquement bonjour à Crevette, etc. Donc voilà, on ne parlerait pas autant à La Bonne Nouvelle ou à d'autres. Hein. Ils ont tous des gâteaux pour chiens, ils lui donnent tous à manger. Voilà.
13: Les propriétaires de chiens ont des routines avec leur animal qui fait qu'ils vont sortir tous les jours, plusieurs fois par jour, dans les mêmes endroits. Donc ça va générer des rencontres régulières avec d'autres personnes qui passent par les mêmes endroits. Donc il y a une question de sociabilité qui est due à la répétition du trajet.
19: Enfin voilà, au Canipark, on a le temps de plus échanger aussi que dans la rue. Enfin voilà, il y a des moments où on est plus pressé que d'autres, mais c'est toujours agréable de retrouver les mêmes personnes, puis de voir que les chiens s'entendent bien aussi, c'est sympa quoi.
2: Bah, elle a des copains chiens, j'aurais jamais cru dire ça, mais elle a des copains chiens et le fait du coup qu'on voit toujours les mêmes chiens, bah, les mêmes maîtres, et donc maintenant on se connaît, on se balade nos chiens ensemble, quand on se voit, on n'avait pas forcément prévu de faire une balade dans ce sens-là ou plus ou moins longue, mais le fait de les rencontrer, et bah, en fait on discute entre nous et ça permet vraiment de rencontrer plus de monde. Ouais.
3: Oui, si, complètement. Bah, particulièrement ici, avec les, quand on est au printemps-été, souvent à l'heure où les gens finissent le travail, tu retrouves aux alentours de 17h les gens avec leurs chiens. Et c'est vrai que pour le coup, tu poses avec eux 10, 15, 20 minutes et puis c'est chouette quoi.
2: Pour le moment, c'est vraiment oui, juste des amis de promenade, mais il n'y a pas encore l'apéro qui est arrivé.
3: Quand on va voir les copains, quand on va au bar, etc., se poser, on recroise souvent les mêmes personnes qui ont leurs chiens aussi quoi. Donc c'est pas un lien qui est très très fort, mais on se sait, on se connaît quoi.
21: Du coup, on s'est fait un réseau de voisins en fait. Après, c'est pas forcément des gens qu'on voit à la maison ou qu'on va inviter, mais on se connaît, on connaît les prénoms, on sait un peu les nouvelles de la famille. On a dépassé une certaine barrière avec certains. Ça nous a permis de créer un réseau de voisins, ouais, ça c'est certain.
13: Il y a de l'agacement aussi, hein. C'est pas juste des sourires et on trouve super de croiser des gens avec des chiens, c'est qu'il y a de l'agacement pour des questions de propreté, effectivement de déjection, mais il y a aussi de la peur, il y a pas mal de gens qui ont peur des chiens, en particulier des grands chiens.
22: J'aime bien les chiens mais pas en ville, les gens ici, surtout en France, ne ramassent pas bien les déchets et puis ils pensent qu'à partir du moment où ils ont un chien, que le chien vient vous lécher, qu'on aime ça, et non, on n'aime pas ça. Voilà. Après, y en a des beaux, il y en a des mignons, il y en a qui font peur.
23: Ça faisait qu'ils avaient très peur du chien. Et c'est vrai qu'il y a des personnes dans la rue qui changent de trottoir, par exemple, quand ils voient Mulan arriver.
18: Elle a eu beaucoup de délits de faciès quand même. Même si elle est assez petite, on a eu pas mal de gens qui avaient peur. Des gens qui aussi nous ont fait des reproches juste parce qu'elle avait une tête de staffy, finalement.
3: Puis après, ouais, tu vois... Je pense que tu sais les gens qui n'aiment pas ou peu les chiens. Tu les remarques, tu finis par le sentir, t'as le sixième sens à ce niveau.
21: Alors il y a des gens qui n'aiment pas les chiens, ça se voit, ils s'écartent tout de suite, ils ont peur. Des fois des gens parce qu'ils aboient dans la rue ou parce que surtout sur le chemin du halage en fait, parce qu'il y a des vélos qui roulent très vite et ça les énerve quand le chien est lâché.
23: Oui, peut-être des tout petits conflits au début, c'était par exemple des grands-mères qui étaient avec leurs propres chiens. Leur chien paniquait complètement en voyant Mulan. Et à ce moment-là, la maîtresse disait « gardez votre chien près de vous ». Et une fois qu'on a entamé la discussion, on a réglé le petit souci très rapidement, mais autrement, j'ai jamais eu de gros problèmes avec elle.
3: Et là, il y a une petite mamie qui, sa petite fille avait une mauvaise expérience avec un chien, et du coup, elle a tout de suite retranscrit à tous les chiens. Et du coup, un petit peu grondé parce que mon chien était sans laisse dans le parc. Alors qu'il y avait vraiment que elle, moi.
18: Quand même, on s'est un petit peu discuté, tu te souviens?
3: Oui.
18: Il a dit, oui, ça c'est des chiens méchants. Donc on s'est dit, non, il va pas s'en sortir comme ça lui. Donc c'est triste juste que les gens parlent sans connaître, quoi. Donc oui, on a eu une fois, je dirais, un peu une discussion un peu salée, mais sinon, non, je crois pas.
23: Dans le centre-ville, je la ramène aussi, il n'y a pas de problème. Dans les magasins, je demande quand même aux propriétaires. La plupart du temps, ils voient Mulan d'un mauvais œil parce qu'elle est très très imposante, noire et grande. Mais une fois qu'ils la connaissent bien, il n'y a pas de problème.
19: Je travaille justement dans le centre-ville et... je sais que c'est toujours agréable. Enfin, nous, on aime bien quand il y a des chiens qui viennent nous voir. Enfin, il n'y a pas de souci à ce que des chiens rentrent dans la boutique. Et souvent, les clients nous demandent déjà si ils peuvent rentrer avec leurs chiens. La plupart du temps, les chiens sont propres. On n'a jamais de problème.
24: Promener son chien mène à la rencontre. Mais alors, dans quelle mesure cela mène-t-il à la découverte et à une perception nouvelle de la ville ?
18: On va aux étangs d'Apigné, on va aussi à Aidé-Bazouges. Alors du coup, c'est plus à Rennes, mais on aime beaucoup aller là-bas. On est allé aux Prairies Saint-Martin aussi une fois. Et au Tabor, là on est allé au parc du Tabor.
19: On découvre des endroits où on ne serait pas allé forcément en balade classique, quoi, et c'est plus agréable. Enfin, on se baladait en bord de Vilaine et on découvre des endroits qu'on ne connaissait pas forcément. Donc, c'est plus agréable, ouais.
18: On a appris qu'on avait un parc derrière chez nous, alors qu'on ne savait pas. Alors que c'est vraiment à 5 minutes de chez nous. Donc, ouais, on découvre des coins un peu plus chouettes qu'on n'aurait pas forcément découvert, je pense, sans Vaïa, effectivement.
21: Moi, ça m'a fait prendre conscience à quel point c'était bétonné autour de la maison. Parce qu'avant, on ne sortait pas trop, donc on avait le jardin et ça, on ne s'en rendait pas compte. Et le fait d'avoir à le sortir, on se rend compte qu'avant d'avoir un espace vert, c'est pas immédiat. L'accès à la nature est pas immédiat. Et oui, il y a des zones qu'on évite, le centre-ville, on n'y va quasiment plus. Parce que c'est pas tellement parce qu'il y a du monde et parce qu'il y a du bruit, c'est parce que y a plein de choses à manger par terre. Voilà. Et que, comme tout bon golden, c'est un éboueur.
18: Déjà, on se pose pas avec elle au niveau d'un, enfin, un bar parce qu'on sait qu'il y a trop effectivement de stimulation. Tout ce qui va être marché, les halles, les choses comme ça. Le centre-ville, on le fait de temps en temps, mais ouais, c'est vraiment pas les espaces qui lui plaisent le mieux. Donc, on évite, ouais, quand il y a trop de monde.
0: Pour moi, le chien, c'est un animal qui a besoin d'espace et d'être un peu en liberté. Et ça me gêne un peu de le voir en laisse et avec le côté contrainte que la ville amène, parce qu'il y a beaucoup de monde, parce qu'il y a beaucoup d'autres chiens aussi. Idéalement, je pense qu'il peut avoir sa place, mais j'ai l'impression que c'est beaucoup un choix de l'humain pour le chien, plus que s'il avait le choix, il irait ailleurs.
1: Je suis d'accord aussi, parce que naturellement, les chiens aiment courir librement, et la ville n'est pas vraiment un espace où ils peuvent se déplacer librement. Mais en même temps, je pense que c'est bien pour certaines personnes qui trouvent plus de réconfort avec un animal de compagnie. Et si c'est un chien, et que ça les aide, c'est une bonne chose. Mais oui, pour les chiens, je pense qu'il leur faut plus d'espace. S'ils ont plus d'espace pour courir librement, c'est parfait pour eux.
13: On constate une montée en puissance de la question de la condition animale au niveau municipal depuis une dizaine d'années. Et donc, le fait qu'il y ait des élus dédiés sur cette question, bien sûr que ça change l'approche, même si c'est très variable en fonction des municipalités.
4: On a du mal parfois à trouver une poubelle pour mettre les déjections du chien. On a du mal à trouver... Il y a certaines villes qui proposent des sacs à déjection en libre-service pour faciliter la propreté urbaine. Et clairement, à Rennes, c'est pas le cas. Je crois que c'est possible, mais il faut aller chercher à la mairie des sacs. C'est tout de suite une démarche supplémentaire. Et puis il y a pas mal d'espaces qui sont interdits aux chiens.
20: On allait la promener au Tabor, il y a un canicrotte absolument exécrable où les chiens n'ont pas du tout d'espace. Nous on n'a pas d'espace, il y a des crottes de chiens partout, c'est vraiment dégueulasse. Enfin, je trouve que Rennes n'est vraiment pas dog friendly pour le coup. Et justement, le fait d'avoir la police municipale qui passe tout le temps, qui demande « tenez votre chien en laisse, s'il vous plaît », etc. Du coup, c'est assez agaçant. Je trouve que le canicrot du Tabor, ça ressemble à rien. Le fait de ne pas pouvoir lâcher les chiens sur un plus grand espace, c'est pénible. Enfin, je ne suis pas sûre que j'aimerais habiter à Rennes avec ce chien-là.
18: On ne peut pas la mettre sans laisse dans le Tabor. Mais bon, après, on peut comprendre parce que c'est... Enfin, bah, je sais pas, est-ce qu'on peut comprendre, en fait ?
4: Après, il y a un problème d'accessibilité, sachant que jusqu'à il y a peu, le chien pouvait pas rentrer dans les transports en commun. Donc, on s'est débrouillé avec, désormais, un triporteur pour mettre le chien dedans, pour faire quelques kilomètres, parfois. Mais c'est vrai que jusqu'à il n'y a pas longtemps, on était un peu limité. Soit c'était la voiture, soit c'était à pied. Et à Rennes, c'était le problème.
5: Honnêtement, en traversant la ville de la gare jusqu'à là-bas, on n'a pas vu vraiment... on a vu près de place pour les chiens. Je dirais que s'il n'y a pas de verdure, c'est ça pas vraiment... une place pour le chien. Mais oui, ça c'est toute une politique de ville.
13: Donc c'est une question qui monte. Y a une demande sociétale aussi. Mais c'est pas, je dirais que c'est, dans beaucoup de villes, c'est pas la priorité par rapport aux questions de bien-être humain. améliorer la condition animale en ville, ça nécessite des moyens financiers, ça nécessite des moyens humains. Donc il faut que les villes non seulement s'en saisissent, mais mettent les moyens derrière.
18: Ça fait énormément de bien. Avant, on ne sortait pas autant du tout. Physiquement, même, ça nous a changé. Hein, parce que moi, je sais que bah, ça m'a fait perdre du poids, même au début. Donc, sans le vouloir. Mais franchement, ouais, c'est hyper, hyper bénéfique pour plein de raisons, et celle-ci notamment. Ouais.
13: Il y a des études qui montrent que ça fait baisser l'hormone du stress, le cortisol. Ça agit sur la santé cardiovasculaire, ça agit sur la mobilité, comme vous le disiez. Ça agit bien sûr sur les interactions sociales, sur le sentiment de solitude. Et puis ça agit sur pour des personnes qui n'ont plus de compagnons ou de compagnes de leur propre espèce, le fait de partager sa vie avec un animal non humain, ça donne aussi le sentiment d'être aimé. Et ça, c'est un besoin humain fondamental de se sentir aimé.
22: Bah, c'est sûr que le chien ne va jamais dire que vous êtes con, que vous êtes moche, que vous êtes vieux. Ça, c'est sûr que c'est que ça demande que des caresses et que de la tendresse, quoi.
24: Un grand merci à Crevette, Mulan, Vaya, Marc, Omer, Louia, Nelson et leur maître pour leur participation et à tous ceux qui ont pris le temps de nous répondre. Un grand merci à Carla et à toute l'équipe de Silab. 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
11: 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En ce moment, nous sommes en vacances, alors on vous propose de réécouter nos productions de la saison passée. Compile des reportages du mois de janvier.
12: C'est un événement qui secoue la France depuis une semaine, la grève des médecins. Samedi, près de 20 000 médecins se sont mobilisés dans les rues de Paris. Leur objectif, protester contre l'empilement d'injonctions, d'objectifs administratifs et de dispositifs de contrôle oppressifs au détriment du temps médical et de la qualité des soins, selon le premier syndicat de médecins généralistes français, MG France. En parallèle de cette grève, le CHU de Rennes a dû annoncer le déclenchement de son plan blanc. Au même moment, les patientes et patients en manque de médecins s'entassent aux urgences. Un reportage de Lafken Zepeda. Au CHU de Rennes, les passages d'ambulances s'enchaînent, bouchonnant par moments à l'entrée des urgences. Devant le grand bâtiment, Jeanne profite d'une pause. Face à la situation sous tension du CHU, peu de personnel accepte de prendre la parole. Jeanne est un nom d'emprunt sous couvert d'anonymat.
13: Je suis secrétaire médicale en imagerie.
12: Pour Jeanne, la grève des médecins généralistes n'est pas à l'origine d'une surcharge des services hospitaliers.
13: Ça fait bien un mois ou deux mois, enfin depuis début décembre, où on a beaucoup d'activités, mais il y a toujours beaucoup d'activités de toute façon. Ça fait plusieurs années où c'est compliqué, donc la grève, on ne voit pas trop de différence pour l'instant.
12: Gwendael, visiteur, remarque un manque d'équipement au CHU, mais ne semble pas lier cela aux grèves.
14: Bah, dans le bloc où est mon père, je sais que tous les lits sont pris. Et là, il est en réanimation, et on attend les résultats, mais rien à voir avec la grève ou quoi que ce soit comme ça.
12: Dans son communiqué du 6 janvier, le CHU de Rennes ne partage pas ses constats, accusant en partie la grève des médecins. Il décrit une situation de très forte tension affectant le SAMU et le service d'accueil des urgences adultes. Résultat, le déclenchement de son plan blanc.
15: Le nombre d'appels au centre 15 a fortement augmenté ces derniers jours. Le service d'accueil des urgences enregistre une activité extrêmement importante sous le double effet du pic épidémique, faute d'alternatives toujours possibles en cabinet médical de ville.
12: Des cabinets fermés et des professionnels à cran, c'est le cas de Marilyn, médecin généraliste à Mordel.
16: Alors, gréviste dans le cœur, et je serai à la manifestation samedi 10 à Paris.
12: Comme beaucoup, Marilyn suit le premier syndicat de généralistes français, MG France. Budget insuffisant et mépris du dialogue social, nombreuses sont leurs critiques et revendications. Pour elles et eux, la médecine manque d'abord cruellement de personnel au profit d'une politique business de la santé.
16: On avait une remplaçante qui était aussi interne chez nous, qui était prête à s'installer et à qui on a proposé un poste sur une plateforme de téléconsultation. Et effectivement, pour elle, c'était plus simple et plus lucratif de travailler pour les plateformes que de s'installer en médecine générale. Alors que c'est un métier passionnant et très agréable quand on arrive à l'organiser de façon convenable.
12: Et la mobilisation ne semble pas prête de s'arrêter. Hier, 2500 médecins libéraux ont annoncé leur exil symbolique vers Bruxelles, un chemin que beaucoup de médecins français empruntent.
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11: Un jeune Rennais s'apprête à traverser 13 pays à vélo, direction Istanbul, départ prévu en avril. Objectif, rejoindre la Turquie en 3 mois. Il traversera l'Europe à bord de son vélo cargo électrique. Raphaël, 29 ans, est atteint d'une tumeur cérébrale, mais la maladie ne l'a jamais empêché d'avancer. Sous chimiothérapie, il a déjà parcouru le chemin de Compostelle, puis le sentier de Shikoku, au Japon. Aujourd'hui, il repart pour plusieurs milliers de kilomètres au profit de la recherche avec l'association pour la recherche sur les tumeurs cérébrales.
17: Après, moi, je vais partir très très light. Hein. le sac à dos, prendre 3 paires de chaussettes... Je suis membre d'une association qui s'appelle la RTC. Et dans le cadre de cette association, j'organise un tour à vélo de Rennes jusqu'à Istanbul pour lever des fonds pour l'association qui faire de la communication autour des tumeurs cérébrales. Ce projet est né lors du précédent où je voyais beaucoup de vélos et je trouvais qu'ils étaient beaucoup plus libres, ils pouvaient aller plus loin, porter un peu plus de poids et donc j'ai eu envie d'essayer et d'envisager le projet, vers Istanbul. Alors pourquoi Istanbul ? C'est une ville où je suis déjà allé une fois, j'ai trouvé incroyable. Et donc pour moi c'était un peu significatif de dire je pars de Rennes, c'est globalement la plus grosse diagonale pour arriver en Asie, des amis, même d'autres personnes, c'est ouvert un peu à tout le monde, si quelqu'un veut me suivre un jour, ça c'est hyper ouvert. Enfin, alors déjà en fait mon itinéraire est calibré en fonction des rendez-vous que j'ai dans les hôpitaux. Et donc je vais pas passer par c'est pas la route la plus jolie. Alors moi je finance mon quotidien, mais par contre je suis sponsorisé par et accompagné par plusieurs entreprises et du coup c'est elles par exemple qui vont prêter le vélo. Notamment le service communication de Rennes Métropole qui m'a soutenu et donc tout cet argent du coup moi je peux pas y toucher, c'est directement sur le compte de la RTC, c'est défiscalisable et puis après moi c'est des vacances hein, donc.
11: Un témoignage recueilli par Estelle Vasquez.
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19: Direction Saint-Jacques-de-la-Lande, maintenant à Rennes, à bord d'un avion pas comme les autres. Le Veli Electro, un appareil 100% électrique. Il produit zéro rejet de carbone et ne produit quasiment aucune nuisance sonore. Aujourd'hui, il sert à former les pilotes et à initier le public à l'aviation électrique avec l'école AirSchool, un appareil qui ouvre peut-être la voie à une aviation décarbonée. Roman est monté à bord du Veli Electro.
20: Hôtel Golf Bravo X-Ray, un Velis Electro, deux personnes à bord, au parking Acre.
11: Le décollage approche, il ne reste plus que le feu vert de la centrale. Dans l'habitacle exigu, Mathieu, le pilote, règle les dernières commandes sur un cockpit à la pointe de la technologie.
20: En gros, là, je connecte le moteur aux batteries et je vérifie qu'il n'y a pas de message d'alarme. En fait.
11: Le Velis Electro est un petit avion biplace, le premier certifié 100% électrique. Il vole grâce à deux batteries, ce qui lui permet de ne produire aucune émission de carbone en vol. Autre point positif, une fois dans les airs, l'appareil ne dépasse pas les 60 décibels, soit à peine le bruit d'un aspirateur. Même le décollage est plutôt calme. L'appareil est aujourd'hui utilisé pour des vols d'initiation et pour la formation des pilotes. Fabriqué en Slovénie, le Velis Electro a vu son autonomie doubler depuis sa première version. Pour Nicolas Rousseau, le gérant de l'école de pilotage AirSchool, c'est déjà un pas important vers l'aviation décarbonée.
21: Comme pour l'automobile, on peut être un peu sceptique. Aujourd'hui, l'avion électrique, il ne remplit pas 100% du cahier des charges d'un pilote. Pour autant, il remplit 50% de sa formation. Et pour le coup, on met cette solution en place parce qu'on y croit. Une partie de la formation en décarboné, c'est toujours à prendre.
11: La seule limite, pour l'instant, l'autonomie. L'avion peut voler jusqu'à 45 minutes. Pour Aurélien Bigot, chercheur sur la transition énergétique des transports, l'intérêt est surtout de réfléchir à la manière de remplacer le pétrole dans l'aérien. Pour lui, l'aviation électrique restera limitée dans son potentiel de décarbonation.
22: Le poids de la batterie va faire que la taille de l'avion ou encore les distances qu'ils pourront parcourir sont assez limitées par rapport à ce qu'on a comme usage commercial aujourd'hui du transport aérien. Donc sur certaines applications très ciblées, comme par exemple sur de l'apprentissage du pilotage d'avion, ça peut être intéressant, ça peut permettre de remplacer le pétrole. Par contre, sur de l'aviation commerciale, on sait qu'au mieux, ça restera qu'un marché vraiment de niche pour certaines petites distances et plutôt pour des avions avec assez peu de passagers.
11: L'appareil est loué à la société brestoise Green Aerolease, pionnière de l'aviation décarbonée. Au total, l'entreprise a importé 27 avions en Europe, dont une quinzaine en France et deux en Bretagne, un à Brest et un à Rennes.
19: Un reportage de Roman Hubert.
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11: Se faire couper les cheveux gratuitement sans quitter la fac. À l'université Rennes 2, deux étudiantes en première année de CAP coiffure proposent des coupes gratuites aux étudiants et étudiantes directement sur le campus. Une initiative solidaire pensée comme un échange gagnant-gagnant entre apprentissage en conditions réelles et lutte contre la précarité étudiante. Hier, Romane s'est rendue sur le campus pour suivre cette initiative.
0: Une petite frange rideau, quoi.
6: Ouais.
0: Un peu plus, t'en as déjà une, mais un peu plus courte, quoi.
19: Ce lundi 19 janvier, dans la salle F15 de l'université Rennes 2, se déroule une action pas comme les autres. En effet, Louane et Manon, étudiantes en première année de CAP coiffure, proposent de coiffer des étudiantes et étudiants gratuitement.
0: Pouvoir déjà nous entraîner, puisqu'on vient de commencer un CAP coiffure en septembre, donc on est vraiment très débutantes. Et c'est vrai qu'à l'école et en salon, c'est compliqué de pratiquer. Donc du coup voilà, on a proposé aussi à Rennes 2 et en fait ça nous est venu assez naturellement puisqu'on a été des anciennes étudiantes ici. Et on sait le besoin qu'on peut avoir quand on est étudiant de pouvoir avoir des choses gratuitement. On connaît la galère, la précarité.
8: Ayant des amis justement qui sont sur une voie un peu professionnalisante, enfin tout ce qui est métier manuel, c'est quand même bien souvent, souvent c'est beaucoup de thématiques et pas beaucoup de pratiques. Et donc quand j'ai vu sur le mail que c'était des étudiantes en CAP justement qui débutaient et qui voulaient justement avoir du monde à coiffer, je me suis dit c'est déjà bien pour elles.
19: Un cercle vertueux donc, pour beaucoup se faire coiffer n'est pas un acte anodin. Après avoir payé le loyer et les charges, près d'une étudiante sur deux dispose de moins de 100 euros par mois pour vivre, pour manger, se déplacer, se soigner et parfois même pour se faire couper les cheveux.
8: Souvent, les tarifs ont tendance à monter très très vite. Donc c'est sûr que c'est un frein, c'est un budget de se dire ce mois-ci, je vais chez le coiffeur.
19: Une action pensée comme une phase de test qui pourrait, à terme, devenir plus régulière.
23: On est à 3 lundis d'essai et si jamais le projet marche bien, pourquoi pas continuer tous les lundis sur la même plage horaire.
0: Merci beaucoup.
11: Deux autres dates sont encore prévues, les lundis 26 janvier et 2 février. Pour les personnes intéressées, un mail vous a été envoyé par le service de la vie étudiante de Rennes 2. Vous pourrez retrouver les coordonnées des deux étudiantes.
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25: Un journalisme d'immersion sur l'éducation, est-ce que ça vous intéresse ?
26: Oui, oui, oui.
25: C'est ce que nous propose le média Les Trois Ours, avec un spectacle d'information inédit sur la mixité à l'école. Nathalie Simon, journaliste et cofondateur des Trois Ours Média, nous en dit un peu plus sur ses représentations au micro de l'AFKEN.
27: Les Trois Ours, c'est un média, mais c'est un média qui fait de l'information sur scène. Il y en a qui font de l'information à la télévision, il y en a qui font de l'information à la radio. Nous, on fait de l'information sur scène. Ça veut dire qu'on fait monter des journalistes sur scène pour faire des spectacles d'information. Pour le prochain spectacle, on a fait monter une journaliste spécialisée en éducation et on va parler de mixité sociale à l'école, et notamment au collège, et parce qu'elle a fait tout un reportage pendant plus d'un an. Elle a fait un an d'immersion dans un collège à Nantes qui a ouvert l'année dernière et qui était la fusion de 3 anciens collèges nantais. L'idée, c'était de fusionner un collège du centre-ville avec 2 collèges plus périphériques de Nantes pour justement favoriser la mixité sociale. Anna Benjamin, elle est journaliste indépendante aujourd'hui. Elle a travaillé longtemps pour Le Point. Et là, elle travaille régulièrement pour l'émission de France Culture Les Pieds sur Terre. Donc c'est des reportages radio d'une vingtaine de minutes en immersif. Elle travaille également un peu pour Libé et Le Monde. Et là, elle vient aussi de réaliser, avec la revue dessinée, toujours sous le même thème, une enquête sur ce fameux collège de Nantes. De manière générale, la particularité de ce spectacle, c'est que c'est pas une conférence, c'est une journaliste sur scène, mais avec une mise en scène, avec des éclairages, des lumières travaillées, importantes, et du coup, avec aussi l'idée que on n'est pas là que pour informer, on est aussi là pour faire passer des émotions quand même, c'est la première chose. Et la spécificité de ce spectacle-là, en plus, c'est qu'on a, on a travaillé autour de la bande dessinée, et notamment la question de comment on rendait visible sur scène la bande dessinée. Donc on a 5 écrans sur scène qui permettent de refaire vivre l'idée de bulle, l'idée de projection variée pour qu'effectivement la BD qui a été réalisée sur ce sujet vive, s'incarne dans le spectacle. On a une écriture un peu... nos spectacles sont un peu écrits comme des podcasts, c'est-à-dire que c'est un récit narratif et immersif, un peu comme le font les podcasts aujourd'hui. Okay. Donc là, effectivement, on va avoir un certain nombre d'extraits sonores qui viendront illustrer le spectacle.
25: Merci Nathalie Simon et Lafken. Si le sujet de la mixité sociale au collège vous intéresse, alors filez réserver vos places. L'événement a lieu à La Paillette le jeudi 22 janvier de 19h à 20h30 et le vendredi 23 janvier pour deux prestations, une à 10h et l'autre à 19h. Et pour les Brestois, il est possible de prendre sa place le jeudi 29 janvier lors du festival Longueur d'onde. Pour en savoir plus, rendez-vous sur le site www.3ours.fr.
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16: Est-ce que le prix vous importe plus que la provenance ? Hier, les eurodéputés ont décidé d'envoyer le traité du Mercosur devant la Cour de justice de l'Union européenne. Pourtant, la question de la production locale reste dans la bouche des Rennaises et des Rennais. Lafken est allé demander aux consommatrices et consommateurs quel impact le Mercosur pouvait avoir sur leur quotidien.
26: Oui, je consomme des produits locaux. D'ailleurs, je prends souvent des produits biologiques que l'on dit plus chers. Alors, ça reste à voir, ça reste lesquels ?
28: Pierre, de son nom d'emprunt, est venu chercher son déjeuner à la Criée, place incontournable du marché local rennais. À ses yeux, le Mercosur n'est pas désirable pour l'agriculture locale.
26: Ben, les agriculteurs français se trouvent pénalisés, effectivement. Si on importe des produits d'Amérique du Sud qui n'ont pas les mêmes normes sanitaires que chez nous en Europe, à moindre coût et avec une qualité moindre, voilà.
28: Un constat que Bastien, client d'une épicerie bio, partage. Mais pour lui, les consommateurs et consommatrices qui le peuvent doivent aussi prendre leurs responsabilités.
29: Oui, tout ce qui est bio et plutôt local, ça nous va bien. Ouais. Alors j'ai la chance de pouvoir le faire. Je pense que oui, effectivement, dans nos vies, on peut consacrer un peu plus à l'alimentation. L'enjeu dépasse ces simples agriculteurs.
30: Cécile, puis je suis vendeuse en épicerie bio indépendante.
28: Après avoir travaillé comme maraîchère et arboricultrice, Cécile tient désormais une épicerie aux produits bio et locaux dans le centre de Rennes. D'expérience, son avis sur le traité du Mercosur est tranché.
30: Une grosse concurrence hyper déloyale sur tous les produits agricoles et enfin voilà, une belle destruction de la planète aussi derrière, ouais. Bon, on en parlait déjà pas mal, mais là effectivement, là ça commence à être super compliqué. J'ai des amis qui sont éleveurs et franchement, ouais, non, c'est un vrai problème quoi en fait. En bio, mais il n'y a pas de protection en bio, il n'y a plus de protection, ça fait 5 ans qu'ils ont détricoté les protéines, on n'a même plus d'aide.
28: Malgré tout, Cécile reste optimiste quant à la production locale rennaise.
30: Globalement, sur le territoire brétilien, ça reste quelque chose d'important, mais parce qu'on est un bassin de production. C'est historique chez nous, quoi. Et vraiment, les gens, ils ont cette volonté de consommer local, ouais. C'est-à-dire que l'objectif, c'est toujours de savoir réussir à mettre un nom ou un visage sur des producteurs. Donc, c'est pour ça que nous, par exemple, on fait des marchés de producteurs pour que nos clients puissent voir aussi la tête qu'on en produit. C'est hyper important, en fait.
28: Dans ce contexte de tension commerciale, aucune concession automobile que nous avons contactée n'a donné suite à nos échanges. Côté vin et spiritueux, autre secteur qui pourrait être avantagé par le traité, seule une caviste rennaise nous a accueillis. Anonyme, son avis sur le Mercosur n'est pas encore défini.
31: Oui, je pense, enfin peut-être, sûrement, ça peut permettre de... de développer le commerce à l'international. Voilà.
16: Merci Lafken, et si les tensions agricoles ne baissent pas, le Parlement européen espère s'offrir un peu de répit en attendant la réponse de la Cour d'appel européenne de justice.
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33: Crans-Montana, un drame qui n'en finit pas. Hier, des échanges entre le copropriétaire du bar suisse Le Constellation, Jacques Moretti, et l'un de ses employés sont rendus publics. Gaëtan, le barman, filmait la fragilité du plafond. Il teste la tenue des mousses acoustiques à l'aide de queues de billard posées sur des tabourets. Pourtant, la vidéo est claire, les mousses ne tiennent pas, l'une d'elles se décolle. Dans sa réponse, le propriétaire affirme, je cite, « Si elle tombe, il va falloir la laisser ». Gaëtan, grièvement brûlé le soir de l'incendie, a pu sortir récemment de l'hôpital. De nouvelles preuves accablantes contre les propriétaires de l'établissement suisse. Vendredi, la justice a libéré Jacques Moretti, copropriétaire de l'établissement, après le versement d'une caution. Une décision qui provoque l'indignation des familles de victimes dénonçant des mesures jugées trop légères. À Rennes, la municipalité de son côté serre la vis face à ces événements. Les contrôles surprises se multiplient dans les bars. Je suis allée voir ce qui se passait dans les établissements festifs rennais. Les voix montent, les cigarettes se consument. À quelques mètres du Satori Club, à Rennes, la file s'étire. Mais dans l'air, quelque chose résiste. Malgré l'envie de faire la fête, certains et certaines ont encore en tête le drame du Constellation.
2: J'ai une connaissance qui a été touchée, et qui était dans ce bar et qui est malheureusement ressorti la moitié du visage brûlé.
3: Ça m'a tellement traumatisé que oui. Je vais regarder un peu où sont les verres de sécurité.
2: J'y vais pas forcément y prêter attention forcément en rentrant dans la boîte de nuit. Bah oui, juste je leur donne ma confiance, je paye l'entrée.
4: J'ai prévenu ma mamie que ce soir je sortais et elle m'a tout de suite dit de vérifier vraiment comment l'établissement était fait.
5: Les feux d'artifice qu'on met sur les bouteilles, c'est un peu artificiel, c'est superflu, il n'y a même pas besoin de ça quoi. C'est tant mieux qu'on les supprime.
6: Ça me fait pas peur, ça va pas m'arrêter d'aller en boîte de nuit. Je vais quand même continuer à y aller.
33: Dans plusieurs établissements rennais, dont le Satori Club, l'Espace et le Tremplin, les bougies incandescentes ont été interdites. La mairie de Rennes prend aussi ses dispositions. Cyril Morel, adjoint délégué à la sécurité civile et à la vie nocturne, l'annonce. Bars, boîtes de nuit et restaurants à ambiance feront désormais l'objet de commissions de sécurité.
7: On avait fait en 2016 un certain nombre de visites d'établissements, notamment ceux qui avaient des sous-sols. Mais comme ce sont des petits établissements qui ne sont pas suivis régulièrement par la commission de sécurité, il est évident qu'on va, dans les prochaines semaines et les prochains mois, procéder à un certain nombre de visites de bars sur lesquels on aimerait bien vérifier que ça fonctionne à peu près normalement.
33: Il n'aura pas fallu attendre longtemps. Dès le soir même, des contrôles surprises dans plusieurs bars rennais. Pour Maxime Somson, propriétaire du Petit Vélo, place Saint-Michel, cette visite n'avait rien d'inattendu. Son établissement fait partie de ceux qui ne sont pas pleinement conformes aux normes. En cause, une alarme incendie défaillante et d'autres dispositifs de sécurité insuffisants au sous-sol.
9: Il y avait des choses qui n'allaient pas, la porte coupe-feu en bas qui était un peu bloquée par des fûts pleins, j'avais été livré donc j'ai pas rangé, mais dans rien de porte coupe-feu c'est tout le temps fermé. Il y avait dans ma réserve, il y avait un trou dans le plafond, dans le placo et un trou dans le mur, ça on estime que c'est pas coupe-feu. Et surtout aussi, la signalétique de tout ce qui est extincteur, sortie de secours qui n'était pas vraiment claire. Plein de petites choses, voilà, ils ont été hyper pointilleux. Ce qui est tout à fait normal vu le contexte en fait.
13: Il n'y a pas grand-chose en soi, mais il fallait que ça soit fait. Quoi.
33: Une liste de manquements entraînant la fermeture de son sous-sol. Maxime Somson a déjà lancé des travaux et demandé plusieurs devis. Il évoque une possible réouverture courant février, sous réserve de validation de la municipalité. À l'inverse du Petit Vélo, le bar Tio Paquito a dû fermer totalement ses portes. L'arrêté municipal pointe plusieurs défaillances, absence d'isolement, dégagement non conforme, manque d'équipement d'alarme et formation insuffisante du personnel à la sécurité incendie. Et hier, trois nouveaux contrôles de bar à Rennes ont entraîné des fermetures, le Tico's, le Sunset Café et le bar La Gasoline.
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33: Rien ne sert de jeter quand on peut broyer. C'est le slogan de Rennes Métropole pour l'opération Sapin Malin, de retour cette année pour donner une seconde vie au sapin de Noël. À Rennes et dans la métropole, des enclos se sont installés pour récupérer les sapins naturels après les fêtes. Je suis allée à la rencontre des Rennais et Rennaises pour savoir ce qu'ils et elles en pensaient.
35: Je retrouve avec un sapin en mi-janvier et je sais pas comment faire. Donc il va me falloir une solution pour m'en débarrasser et puis un endroit pour le mettre, quoi, qui est adapté.
33: Fin janvier, les fêtes sont loin derrière. Mais le sapin, lui, est toujours là. Et comme Igor, beaucoup de Rennais se posent la même question. Où jeter mon sapin ? Pour Annick, la réponse est toute trouvée. Fidèle à l'opération Sapin Malin, elle ne la manque jamais.
36: Quand je vais au Super U, je me dis « Ah, voilà, ils ont installé pour mettre les sapins », ce qui est très très pratique. Je trouve que c'est une excellente initiative et chaque année je fais ça.
33: Même constat pour Santiago. Arrivé récemment à Rennes.
37: Une fois que les fêtes sont finies, je me suis renseigné pour trouver la meilleure méthode pour déposer mon sapin à un lieu ou endroit plus indiqué pour essayer de donner une deuxième vie.
33: Cette idée de seconde vie séduit les Rennais et les Rennaises comme Mingui.
38: Eh ben, je trouve ça super de revaloriser justement le vivant s'il peut être utilisé derrière, c'est vraiment chouette. Tant mieux, c'est une belle initiative.
33: Une opération qui fête bientôt ses 10 ans, comme l'explique Carole Bagot, chargée de l'opération.
39: Donc c'est une opération qui existe depuis 2015 et qui a plusieurs objectifs. Le premier objectif, c'est d'apporter un service de proximité et puis aussi de désengorger les déchetteries pour éviter qu'ils apportent leurs sapins.
33: Sur ces sites de collecte, les enclos sont vidés deux fois par semaine. Le prestataire, Agi Environnement, vient récupérer les sapins les broie sur place, puis repart avec le broyat. Mais dans les communes alentours, l'organisation est différente. Chaque commune doit s'organiser par ses propres broyats. Soit le broyage est réalisé sur place, soit un prestataire est sollicité et le broyat est ensuite mis à disposition des habitants. Un système pratique pour certains, comme Claire, qui a déposé le sapin de son entreprise à Vézin-le-Coquet.
0: Oui, j'ai été récupérer un sac parce que mes parents ont un jardin et du coup ça leur permet de mettre dans les plantes en fait, pour les garder du froid.
33: Une opération qui connaît un franc succès. L'an dernier, 20 000 sapins ont été collectés sur la métropole, soit 371 mètres cubes de broyat. Et cette année encore, les résultats sont visibles.
39: Ce qu'on sait, c'est que le niveau des remplissages des enclos sur la ville de Rennes a été très important sur les premières semaines. Donc on peut supposer qu'a priori, il n'y aura pas une diminution en tout cas du nombre de sapins.
33: Comme ici, dans le quartier de Beaulieu, où une vingtaine de sapins attendent leur seconde vie, dont celui d'Igor.
35: Maintenant, on va le remettre dans l'enclos avec les autres.
33: Il ne vous reste plus qu'un jour pour déposer votre sapin dans les enclos. Attention toutefois à respecter quelques règles, un sapin naturel, sans décoration, sans sac et sans neige artificielle.
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11: Un service d'urgence sous haute tension. La semaine dernière, une centaine de soignants du CHU de Rennes se sont mobilisés place de la République. Ils et elles dénoncent des conditions de travail insoutenables et un accueil des patients et patientes dégradé. L'hôpital de Rennes a déclenché un plan blanc, comme une trentaine d'établissements en France. Une mesure jugée insuffisante. Selon les syndicats, certains aides-soignants et aides-soignantes doivent s'occuper de jusqu'à 39 patients et patientes en même temps.
12: Le choix de la vie, le choix des services publics.
33: La colère se lit sur les visages et les banderoles. Place de la République, à Rennes, l'atmosphère est tendue. Une centaine de soignants du CHU sont rassemblés. Et parmi eux, Stéphane, infirmier anesthésiste, il dénonce les conditions de prise en charge aux urgences.
14: Il faut arrêter la politique du chiffre, il faut arrêter la politique des baisses de coûts, il faut arrêter de considérer la santé comme quelque chose qui coûte. Il faut arrêter de maltraiter l'hôpital et les soignants, parce qu'en fait, quand on nous maltraite, nous, c'est l'ensemble de la société qu'on maltraite.
33: Début janvier, deux patients hospitalisés sont décédés sur des brancards dans les couloirs des urgences. Un scandale largement relayé dans les médias. Pour Caroline, aide-soignante, c'était le moment de se mobiliser et de dénoncer les failles du service public de santé.
17: Mais c'est un ras-le-bol permanent en fait. Ce ras-le-bol, il est installé depuis des années et on s'est rendu compte avec la grève des médecins libéraux que ce système de santé, finalement, c'est bien sur le public qu'il repose. Donc ça suffit de voir les libéraux se gaver avec l'argent de la sécurité sociale. On redonne cet argent de la sécurité sociale au public parce que nous, quand il y a des crises, on est là.
33: Et parmi la foule déchaînée, quelques Rennais et Rennaises sont venus en soutien au personnel soignant. Pour Philippe, retraité, ce qui se passe au CHU est inquiétant.
18: Je suis en soutien à la manifestation parce que c'est quelque chose qui m'inquiète. D'abord, avec l'âge, hein, en tant que retraité, ça concerne la santé et c'est la santé de tout le monde, donc tout le monde est concerné. L'austérité, ça suffit, surtout dans ce domaine-là.
33: Le service des urgences est dimensionné pour 150 passages par jour. Aujourd'hui, il en accueille en moyenne 250. La principale revendication de la manifestation, l'ouverture de 50 lits d'aval, ces lits qui permettent d'hospitaliser les patients après leur passage aux urgences. Mais pour Lionel Le Pagnol, secrétaire général du syndicat CGT, la liste de revendications est bien plus longue.
19: Et on demande le renfort dans l'équipe d'urgence de deux infirmières ainsi que de deux aides-soignantes. Et on demande également à ce que les assistants de régulation médicale, donc c'est le centre 15, c'est eux qui prennent les appels, soient renforcés, qu'on nous donne les moyens de soigner dignement.
33: Les assistants de régulation médicale reçoivent près de 2000 appels par jour. Et malgré une demande de soins toujours plus forte, 700 lits d'hôpital ont fermé en Ille-et-Vilaine ces 10 dernières années.
11: Un reportage signé Romain Hubert. Selon l'intersyndicale du CHU de Rennes, la crise ne touche pas seulement les urgences. Les services d'hospitalisation sont saturés, les salles de réveil deviennent des zones d'attente et les équipes des pharmacies, du brancardage, des services techniques et hôteliers sont à bout.
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8: Bonjour, bonsoir, chers auditeurices. Vous êtes sur Radio Syllabe, la radio sauvage des campus rennais. Vous écoutez J'irai cracher sur vos ondes, l'émission littéraire qui va à la rencontre des faits et objets littéraires de toute horizon et poil. Chaque lundi soir, on vous propose de la chronique, des lectures, ou encore des entretiens, voire carrément des reportages. Nous, on ne s'enferme dans aucun format, pourvu que l'on vous mette à l'honneur une littérature vivante et vibrante, singulière et plurielle. Bonsoir aux gens qui ont affronté la moiteur du studio pour nous rejoindre. Déjà, merci à Benoît d'être venu faire la technique. Bonsoir à Valentin.
9: Bonsoir.
8: À Clara, qui est à distance depuis le sud et le soleil et les criquets.
10: Et nous bonsoir.
8: Et nous avons également des invités. Bonsoir à Karine Baudot, qui est avec nous en studio. Karine, tu es là en tant qu'autrice et poétesse, dont l'un des textes a été sélectionné pour être publié dans Tram, un projet poétique porté par la structure Service, Conseil, Expertise et Territoire, la revue Urbanisme et les éditions du Bunker. Ce recueil a été édité suite à un appel à texte qui vise à publier des auteurs et autrices contemporains contemporaines et à incarner une partie de leurs écrits dans des villes et des quartiers. Terminons ce portrait en disant que toi, tu vis à Rennes. Saluons également Isaac Quinones qui partage cet échange avec nous en ligne.
11: Bonsoir.
8: Isaac, tu es avec nous pour parler de ton recueil qui vient de paraître aux éditions Les Bonnes Feuilles. Il s'intitule « Ordinaire fin des mondes » avec en sous-titre « Poèmes de la vingtaine ». On aura l'occasion de revenir sur les thématiques qu'il traite, mais il y en a une qui nous a donné envie de créer ce temps d'échange. C'est ce que tu y dis de ton rapport à l'urbanité. Terminons en indiquant que tu vis à Bruxelles. On est ensemble jusqu'à 20h pour parler de vos écritures poétiques, de ce qu'elles viennent dire de la ville et du milieu urbain. Mais d'abord, une page d'agenda culturel.
12: Nietzsche a dit...
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8: Alors pour cet agenda culturel, Clara, Valentin et moi-même sont venus chacun avec notre petite news à partager. Moi, je voulais vous parler de Caracol, une maison d'édition de livres audio de gauche. Oui, oui, le projet est très clair et très transparent sur son alignement politique. Et du coup, bah, Caracol, c'est à la fois un studio pour produire, une plateforme pour diffuser et un projet non lucratif qui rassemble déjà une quinzaine d'éditeurs indépendants parmi lesquels j'avais envie de vous citer les éditions Divergence, Riot, La Fabrique, La Dispute, Libertalia, et il y en a bien d'autres à découvrir. Ce sont des livres qui sont lus par des comédiens et comédiennes, mais aussi des personnalités de la gauche critique et des auteurices. Tout ça, c'est à prix libre à partir de 5€ par mois pour avoir un accès au catalogue complet, et ce catalogue sera enrichi d'une paire thématique d'œuvres toutes les 4 à 6 semaines. Vraiment, si la lecture est devenue compliquée par manque de temps ou de capacité tout simplement énergique, intellectuelle, etc., et ben, ça peut être un bon moyen de s'armer et pour déborder Bolloré.
9: Moi, je voulais parler de Dormance. C'est le titre de l'installation de Célina Essesa, qui est en ce moment visible au FRAC Bretagne jusqu'au 20 septembre. C'est une sorte de cabane géante, douce, qui accueille des objets étranges, des dessins et des textes, et surtout de quoi se reposer. On pourrait se croire loin de la littérature, mais au milieu des matelas, des feuilles de dessins, c'est bien de la poésie dont il est question. Cette architecture molle est un refuge qui encourage la rêverie et le partage. Il sera d'ailleurs le lieu d'une lecture co-organisée par la Maison de la Poésie, le 19 septembre, juste avant le décrochage. Mais j'en parlerai peut-être un peu plus une prochaine fois.
8: On se donne rendez-vous un prochain lundi soir. Et toi, Clara, qu'avais-tu à partager ?
10: Alors moi, j'avais à partager une info qui demande un peu plus d'énergie que juste de la lecture, puisque le jeudi 2 juillet, au Cridev, aura lieu une causerie sur le rapport aux langues et à la glottophobie. Rendez-vous donc au Cridev à Rennes, qui est au 41 avenue Jean-Janvier, de 18h à 20h30. Au programme de cette soirée, donc suite à la causerie sur les discriminations linguistiques, il y aura des discussions sur la polémique qui a touché les Jeux Olympiques derniers, puis un karaoké spécial Aya Nakamura et des échanges pour repérer la glottophobie et comment devenir un ou une meilleure alliée.
8: Merci à vous deux pour ces petites news, ma foi fort réjouissantes. On va tout de suite écouter un poème qui s'appelle Le Cardinal de Léon Cambou, accompagné d'une musique sélectionnée par Isaac qui s'appelle The Smallest Church in Sussex de Sea Power.
14: Assis au bord de l'enclos, j'admire le volcan enfermé dedans.
1: rempart de pierre pour géant de feu, endormi. Une longue traînée de fumée blanche s'élève du cratère, vient jouer avec un nuage comme un chat avec une pelote. Air chaud contre coton soyeux, danse céleste. Plaie béante au flanc du géant, fontaine de sang brûlant, borborygme de roche en fusion. Au bord de l'enclos, cramponné à la barrière, tout juste né du parking qui grossit à vue d'œil, des dizaines de regards s'accrochent au spectacle, et tous les iris rougissent. De là où je suis, je ne vois pas la lave. De là où je suis, au milieu de tous les autres, hypnotisé par l'événement sacré, je ne vois qu'un oiseau, tout petit, tout rouge, qui s'élève du cratère de ses toutes petites ailes, plane dans la lumière éclatante et disparaît dans le soleil. Depuis que je suis revenu ici, sur ce petit bout de lave durci en forme de montagne perdue dans l'océan, je ne vois que lui, le cardinal. Point rouge sur fond vert, petit feu follet perdu dans un océan de branches, de feuilles et de lianes. Je ne sais pas s'il me suit ou si c'est moi. Est-ce que c'est toujours le même ou sont-ils des dizaines, des centaines, des millions qui brillent au soleil, brûlent dans la brume, luisent sous la pluie? Dans tous les paysages que je traverse, je ne vois que lui. Il habite les fleurs, les cascades, la canopée. Il vole au creux des ravines, au sommet des montagnes, tient compagnie aux poissons entre les coraux du lagon. Le seul endroit où je ne le vois pas, où mes yeux ne sont plus condamnés aux couleurs et à la beauté, c'est quand mes pas prennent la direction de la maison qui n'est plus. Là, je vois tout. Les volets fermés, les pièces loin derrière, que je devine profondément vides. Je vois tout. Les herbes folles, aussi hautes que moi, mangent le jardin, éloignent l'océan, pourtant presque à portée de main. Je vois tout, les murs en pierre sèche effondrés sur les terrasses qu'ils devraient soutenir. Je vois tout, la cabane à l'orée de la forêt, devenue un mikado de bois et de tôle. Je vois tout, les lianes grimpent le long des murs, courent au bord du toit, coulent sur les volets et tranglent les piliers de la varangue. Je vois tout, le temps qui a passé, depuis qu'ici n'est plus habité. Je vois tout et je ne vois rien. De là où j'ai dormi, pleuré, dansé, appris, lu, joué, bu, cuisiné, fumé, mangé, où j'ai été bercé, grondé, aimé, enveloppé, consolé, offert au monde. En quittant cet endroit au bord du réel, je retrouve près de la route cette petite flamme de plume qui n'est là que pour moi. Et dans ses yeux noirs, la lave coule à gros bouillons, se répand lourdement sur le flanc du cratère, beauté dévastatrice, couleur en fusion. Le cœur de la terre nous montre son visage et moi je ne le vois pas, seulement un petit oiseau tout de rouge vêtu qui me dit que malgré tout ce qui est ou qui n'est plus, je ferai toujours partie d'ici. »

0: C'était le cardinal de Léon Combou, accompagné de The Smaller Church in Sussex de Sea Power, une musique qui a été choisie par Isaac. Est-ce que Isaac, tu veux nous dire un petit mot sur ce choix musical avant qu'on passe à la suite ?
1: C'est simplement que Sea Power, c'est le groupe qui a composé la musique du jeu vidéo Disco Elysium, qui a une énorme importance pour moi. C'est un jeu narratif très très riche textuellement, c'est plus un livre interactif en réalité. Et The Smallest Church in Sussex est reprise à un moment dans le jeu sous une autre forme. Et c'est une chanson que je trouve très très belle. Et le groupe a aussi composé du coup la deuxième musique qu'on va entendre un petit peu plus tard dans l'émission, qui est une musique instrumentale et qui s'intitule Instrument of Surrender.
0: Mais avant ça, on va laisser la parole à Valentin.
2: Bonjour, moi je suis là aujourd'hui pour parler du coup du recueil Tram et pour parler avec Karine. Tram, on en a parlé, c'est un recueil qui est sorti en avril de cette année et qui réunit 60 autoristes, dont tu fais partie, Karine. Mm. Le projet, c'était de faire un appel à texte pour une ville. Sur la quatrième de couverture, on dit que c'est une ville des trottoirs, des rues, des pavés, des poubelles et des fleurs. Et j'ai l'impression que toi, peut-être, tu proposes une autre ville, une ville qui serait un peu une ville corps.
3: Oui, une ville beaucoup plus organique. Parce que moi, le ressenti de la ville, je l'ai comme quelque chose qui me traverse, comme les émotions, comme c'est pas un endroit neutre, c'est un endroit qui grouille, c'est un endroit qui grouille de bruit, c'est un endroit qui grouille de personnes, qui grouille de sons, qui grouille d'injustice, qui grouille de construction, c'est un endroit qui est toujours en bouillonnement, qui est toujours en mouvement. Donc j'avais vraiment besoin de passer par là pour pouvoir évoquer la ville dans un poème. Et puis aussi parce que le corps, c'est un peu de mes thématiques récurrentes.
2: Ce qui est rigolo, c'est qu'en parcourant ce recueil, j'ai eu l'impression que cette espèce de bouillonnement dont tu parles, on le retrouve d'une certaine manière parce que les 60 personnes qui y sont réunies ont chacun des styles très différents, des manières d'écrire très très différentes. Et le livre devient un peu une sorte de petite ville remplie de poètes et de poétesses, mais qui sont là pour un but assez précis. Si j'ai bien compris la genèse du projet, en fait, l'idée, c'est de réunir des poèmes qui vont pouvoir ensuite être utilisés pour être comme des fresques sur des grands murs dans la ville, c'est ça ?
3: Et effectivement, c'était le projet de base des éditions du Bunker, collecter des poèmes suite à un appel à texte, et puis ensuite de les exposer sur des palissades ou dans des lieux dans les villes.
2: Je me demandais comment toi, personnellement, t'avais abordé ce travail-là, parce qu'en regardant un peu ce que t'écrivais, j'ai l'impression qu'il y a un rapport fort à l'image et dans la manière dont tu mets en page des fois tes poèmes, mais aussi dans les sources que tu utilises pour écrire. J'ai lu notamment un texte sur la femme dans la photo que t'écris à partir d'images et de choses comme ça. Et je me demandais qu'est-ce que ça fait de se dire qu'on écrit à partir des images et qu'ensuite on fait des textes qui vont eux-mêmes devenir des images dans la ville.
3: Alors c'est une question très intéressante parce que j'ai été photographe. Donc voilà. Donc la photographie a eu un rapport très très important dans ma vie. J'ai d'abord commencé. En fait, j'écrivais il y a très longtemps et puis j'étais pas satisfaite de ce que je faisais. Enfin bref. Donc je me suis tournée vers l'image et j'ai passé un bac audiovisuel. Ensuite, je suis restée un peu dans ce domaine et puis j'ai rejoint un collectif, un fanzine rennais qui s'appelle l'imprimerie nocturne, non, qui s'appelait d'abord La Griffe, et ensuite j'ai rejoint l'imprimerie nocturne. À l'imprimerie, ils avaient besoin de personnes pour aller prendre des photos de concerts. Et là, je me suis lancée dans la photo. Ensuite, j'ai repris l'écriture, et qui est devenue maintenant le centre de mes activités. Mais oui, effectivement, je construis à partir de d'images parce que j'en ai eu beaucoup. J'ai été nourrie cinématographiquement. Pour moi, c'est en plus, je fonctionne d'une manière où j'ai besoin de photographier les mots. Donc, c'est la même chose pour l'écriture. Et j'imagine que là, j'ai besoin d'avoir du visuel devant les yeux. Et effectivement, ça donne des images. Même si à l'écriture, tu t'en rends pas compte, tu te dis pas « tiens, je vais écrire pour construire une image », mais ensuite, tu t'aperçois que tu as besoin de lier l'organique au visuel et que c'est comme ça que je construis, pas seulement ce texte, hein, mais les autres textes aussi, parce que j'écris aussi beaucoup sur la mémoire et comme j'ai une partie de la mémoire aussi qui a disparu, donc c'est aussi de la restitution d'images et j'ai vraiment besoin de ce lien entre les deux.
2: Je me posais la question aussi de la question des formats. Tu disais tout à l'heure, tu as participé à un projet qui s'appelle SVP, le serveur vocal de la poésie, qui est une ligne téléphonique qui permet de découvrir plein de poètes et poétesses. Tu fais partie en ce moment d'un des 3 tiroirs auxquels on peut accéder via le téléphone. C'est une expérience qui est très intimiste. On appelle et la poésie est lue pour soi. Et là, ce texte que tu proposes dans Tram, il est destiné à être montré vraiment en très grand, ne serait-ce que par la taille des mots. J'imagine une fresque, ça fait que les mots deviennent très très très présents dans la ville. Est-ce que toi, il y a une différence entre la manière de s'exprimer juste pour une personne et là, l'idée de se dire que tu allais potentiellement t'adresser à une ville entière?
3: Écoute, en fait, je n'ai pas de retour. Là, ce texte, je l'ai écrit pour Cerveau Vocal Poétique, il y a un an.
2: Okay.
3: Et donc, ça me paraît, il y a des années, surtout avec l'espace-temps dans lequel on vit en ce moment, voilà. Mais c'est quelque chose, en plus, j'ai pas de retour. Et je pense que aussi, tu vois, si mon texte est choisi dans une des villes, parce qu'après, il y a les sélections sur les textes dans la ville, j'aurais pas de retour non plus. C'est pareil, c'est quelque chose qui est totalement dissous dans le flux du temps en fait, et où on n'a pas de retour. Donc j'ai besoin de concret.
2: Okay.
3: Et là j'ai pas de visu dessus, donc ça me laisse pas de réaction ou de sensation, si tu veux. Je suis pas en train de me dire waouh, il y a quelqu'un qui va passer ou qui va m'écouter ou qui va Après, quand j'ai appris la nouvelle, je me suis dit oh, des palissades, des poèmes, là, un géant dans les villes, waouh. Évidemment, tu vois, t'as une réaction un peu démesurée à l'échelle du projet. Mais en fait, après, bah ça retombe évidemment parce que tu sais que finalement, bah t'auras pas les retours. Je vais pas aller dormir hein, si c'est choisi, tu vois, à côté de la palissade pour voir ce que les gens passent et passer mes journées devant. Ça reste quelque chose. Voilà, c'est fait, c'est maintenant au public et puis aux lectrices. Et le reste, c'est peut-être en croisant des gens, ouais, qu'on peut te dire, ouais. Ah bah oui, tiens, j'ai lu ou j'ai écouté ton poème, ou j'ai, voilà, mais c'est tout.
2: Ok. Oui, donc il y a cette idée de faire de la poésie, puis finalement qu'elle existe un peu de manière quasiment autonome, et des fois, au contraire, de l'accompagner plus, j'ai l'impression, dans ta pratique.
3: Mais tu sais, je rebondis aussi là-dessus, c'est ça, hein, le métier d'autrice et de poétesse. C'est, en fait, t'écris. Et après, bah, comment le texte que t'as produit, ça appartient à celles qui le lisent. Et toi, c'est passé. C'est en fait le travail, c'est pendant. C'est t'as le moment où tu le défends, où tu le mets au monde, et ensuite, bah, ça appartient aux autres. Et c'est pour ça que c'est un peu frustrant aussi quelque part, parce que bah t'as pas les retours la plupart du temps, quoi. Donc. C'est pas comme quand tu fais, je sais pas, une pâtisserie ou quelque chose. Tu vas avoir le goût sur l'instant et les gens vont te le dire. Là, non, pas du tout. Ça appartient vraiment au public ensuite, quoi, et aux lectrices.
2: Dans ces questions de qui appartient à quoi, j'ai l'impression que dans cet ouvrage, il y a la question du collectif. Enfin, vous êtes un ensemble d'autoristes qui s'est pas forcément choisi. Mais toi, dans ta pratique, j'ai l'impression que la question du collectif, elle peut être assez importante. La pratique de la poésie comme quelque chose que l'on fait ensemble. J'ai vu que tu fais des ateliers d'écriture, t'es à l'origine et tu participes à des scènes ouvertes. Alors, cette idée de se dire, je fais effectivement des choses qui ensuite existent sans moi, mais en tout cas, on existe en groupe pour faire de la poésie, c'est important.
3: Ah, mais c'est essentiel. Moi, pour moi, c'est le fondement et vraiment la fondation de l'écriture. Et c'est à notre époque, on a une chance immense, c'est de pouvoir être en réseau et en lien avec les auteuristes et de pouvoir défendre collectivement des idées qu'on exprime dans nos textes et de former des blocs et d'être plus fort ensemble et de pour moi typiquement si je me suis mise à écrire et remise à écrire c'est parce que j'avais une parole à porter, c'est parce qu'il fallait que je parle pour celles qui ne pouvaient pas le faire. Pour moi c'est que une discussion avec l'autre, c'est que même si je disais si j'ai pas les retours, peu importe en fait, oui tout à l'heure je l'ai pas dit mais je m'en fous quoi. C'est pour moi l'important c'est de faire lien, c'est d'exprimer et de se donner de la force ensemble. Et l'écriture, je repensais à des écritures à d'autres époques où l'écrivain était quelqu'un de cloîtré chez lui ou chez elle et où c'était quelque chose de totalement individualiste. Là maintenant c'est plus du tout, en tous les cas pour moi c'est pas du tout le cas quoi. J'ai absolument aucune ambition individuelle, je suis pas du tout là-dedans. Pour moi c'est vraiment de tracer des chemins communs avec les mots et d'exprimer ce qu'on nous empêche de dire. Voilà, c'est la définition, ma vision de l'écriture maintenant.
2: Merci, c'est très beau. On y reviendra si tu veux. J'aime bien que tu parles du chemin, parce que j'ai l'impression que la déambulation, c'est quelque chose qui est qui revient dans plusieurs de tes textes, en tout cas que moi j'ai pu apercevoir, cette idée vraiment d'avoir quelque chose en marche qui est vivant en fait. Et ce que je trouve assez beau, c'est que le poème que tu proposes, il vient peut-être plus habiter la ville que vraiment construire des blocs un peu inanimés, quoi. Et voilà, j'ai trouvé ça vraiment super. Je me permets Merci. Du coup d'en tirer une strophe. Il y a un moment où tu dis « il va falloir l'engager les façades ». J'ai vraiment adoré cette image. Et je me demandais comment est-ce qu'on l'engage ?
3: Les façades ?
2: Les façades et le reste.
3: Tout. Eh ben justement, pour moi, c'est une métaphore. C'est donner la parole, s'exprimer. Bah, ça revient à ce que je te disais, en fait, la phrase d'avant. C'est de s'exprimer quand on est devant des façades. Alors, les façades, ça peut être notre passé, ça peut être les interdictions, ça peut être la société, ça peut être les oppressions, ça peut être tout ce qui nous brime et tout ce qui nous empêche de parler. Et là, la poésie, c'est ça aussi, ou même tout mode oral, parce que quand je dis poésie, c'est slam, c'est atelier d'écriture, c'est, comme je disais tout à l'heure... Les ateliers en privé, les ateliers pour moi c'est aussi une manière de s'exprimer, c'est de laisser la parole et c'est absolument pas des contraintes, je donne pas de contraintes, pour moi je donne des consignes, des amorces et prenez-les, développez-les ou adaptez-les à ce que vous avez envie de dire et ça reste toujours pour moi la parole, c'est vraiment toujours de s'exprimer face à ce qui nous en empêche, face aux murs qu'on a devant les yeux et de les faire tomber si on y arrive.
2: Un joli programme pour la poésie. Est-ce qu'il y a d'autres choses que tu voulais partager sur ce recueil ?
3: Bah évidemment, remercier les éditions du Bunker, parce que ça a été une expérience assez incroyable. Les rencontres que j'ai pu faire, l'éditrice Hélène Léco, qui est quelqu'un d'incroyable aussi. Voilà, ça a été vraiment une jolie expérience, une intense expérience, et puis... aussi pour moi la première fois que je défendais un recueil, voilà, on en parle déjà au passé, ça c'est fou, c'est l'écriture aussi, alors que ce recueil il a 2 mois quoi, ouais. Et on est déjà en train de se dire bah voilà, c'est le passé, bah c'est l'écriture, hein. Et t'es tout de suite obligé de faire le deuil de ce que t'as écrit, une sorte de petit deuil, et te dire voilà, ça y est, c'est déjà fini quoi, alors qu'on vient juste d'entamer la promotion, c'est sorti il y a pas très longtemps, mais voilà. Et donc en tout cas ouais, c'est pour l'expérience collective, ça a été, j'ai fait des rencontres, j'ai été à Paris pour défendre ce texte, toutes ces expériences collectives, je trouve que ça aussi c'est une manière aussi de répondre à la ville, parce que la ville c'est un endroit qui est protéiforme et donc où on chemine comme on disait tout à l'heure, et puis suivant les quartiers, suivant les lieux, et je trouve que ce recueil ça a été un petit peu, pour aller encore dans la métaphore, justement comme une architecture de la ville mais collective et humaine.
2: Eh ben merci beaucoup et à bientôt sur les palissades du coup peut-être.
3: Certainement.
0: On avait écouté tantôt un poème personnel de Léon Cambou qui fait partie des autrices qui sont publiées dans Trame. Et ben on va justement écouter le poème qu'il a écrit pour cet appel à texte avec la fameuse OST de Disco Elysium, un bon gros jeu de gauchiste, avec ce morceau, Instrument of Surrender de Sea Power.
4: La ville, la grande ville qui me porte aujourd'hui ne m'a pas vu naître. De l'autre côté de la terre, bien au chaud au milieu de la mer, l'île est belle et fière. Comment la quitter ? Comment la quitter ? Après l'enfance, adolescence, entre le bleu de la mer et du ciel, baigné dans le vert chauffé par le soleil. Il faudra bien, pourtant, la quitter, cette vie au grand air. Cette langue, cette histoire, ce mysticisme de la croisée des chemins. Il faudra bien laisser l'appel de la grande ville me happer, m'entraîner loin de l'île. Irrésistible, de vie et de gris, de froid et de découverte, sentir qu'il faut s'y faire sa place, qu'il faut se faire bien voir ou ne pas être vu du tout, ici où tout le monde est beau, ou devrait l'être. Les terrasses de bars comme des scènes de théâtre, où chacun, chacune montre son plus beau costume, négligé, sophistiqué, pour laisser traîner ses petites histoires aux oreilles de qui voudra bien les tendre. Ces costumes qui parlent bien avant qu'on ouvre la bouche, qui clament haut et fort à quel alvéole on appartient dans cette ruche grouillante de petits êtres pressés. Tout est là, mais pas à la portée de toutes les mains. île généreuse, ville soupçonneuse, et ses hiéroglyphes à déchiffrer, pour savoir de quelle couleur montrer la patte, pour voir s'ouvrir la porte derrière laquelle on découvrira ce qui nous ressemble. En attendant, les rues sont muettes, les façades aveugles, le ciel opaque, et cette langue qui m'a vu grandir s'évapore peu à peu, poussée vers le haut par le souffle chaud des grilles d'aération du métro. Alors je repense à l'île et mon pas ralentit. La foule se fait moins dense, les regards moins fuyants, et tout autour s'ouvre et me sourit.

0: C'était The City of Surrender de Sea Power, un morceau choisi par Isaac qui va maintenant être interviewé par Clara.
1: Alors bonjour Isaac, on a rapidement évoqué tout à l'heure ton recueil, donc tu as vécu pendant une quinzaine d'années à Rennes et alentour et aujourd'hui tu vis à Bruxelles. En mai 2026, donc très récemment, tu as publié aux éditions Les Bonnes Feuilles le recueil intitulé Ordinaire fin des mondes, poème de la vingtaine, donc le tout au pluriel. Avant de lancer l'interview, j'ai envie qu'on lise le tout premier poème qui ouvre le recueil et qui donne un peu le ton de ce qui va suivre. Ce poème qui s'appelle « Un volcan, une prière » me semblait assez bien condenser le reste du recueil en quelques vers. Donc on va lire tout de suite ce poème.
2: Un volcan, une prière. Un volcan, une prière, un résidu de sang dans la bouche. Une chaise, hypothétique, enchaînée aux condamnés bien réels. Des murs nus, un plafond ouvert. De somptueux appartements tout de marbre et statues grecques donnant sur le jardin royal. Un air gai siffloté par une putain au carrefour. La migration par centaines des étourneaux depuis les antennes radio. L'ennui glacial des rues hivernales. Un cadavre de bouteille retrouvé sous l'abribus, un blouson de cuir jeté sur les épaules. Une rançon chuchotée sur le ton de l'amant. Les derniers chardons de l'année. Les toits boueux de neige fondue. Une épée solidement tenue dans la main, la flèche du désir fichée dans le ventre, la force de l'âge, l'âge de la tendresse, la haine dans des draps de soie, la cascade torrentielle de souvenirs barbus qui grattent, grincement joyeux des ressorts, corps démembré laissé pour compte dans les marges, corps vidé de toute substance, la moelle dans la bite. Jean Genet, plage vendéenne, un peu d'ombre sous les palissades, homme nu dans des parkings, toile tendue, la séance va commencer. Photo granuleuse des grands-parents, discrète usure dans les coins.
1: Alors ce poème qui ouvre le recueil, donc c'est un recueil qui tour à tour nous parle des déambulations dans la ville, des émotions de la jeunesse quand on a 20 ans dans un décor qui est un peu mi-urbain, mi-érotique. Dedans tu nous emmènes à travers différents formats poétiques, déjà par le choix des langues puisqu'on peut lire parsemé quelques poèmes en anglais, mais aussi des poèmes en prose qui ponctuent le livre, ou encore un poème dont le titre est « Écriture automatique sous forme de liste ». Donc on a un petit peu de tout en termes de forme poétique. Est-ce que tu peux nous parler un petit peu de comment justement s'est construit ce recueil ?
3: Alors, comme le dit le sous-titre « Poème de la vingtaine », c'est un recueil que j'ai écrit surtout pendant l'année de mes 20 à mes 21 ans. Et le truc aussi, c'est que j'avais aucune intention à la base d'en faire un recueil. J'avais déjà écrit... un recueil qui pour le coup était de base écrit pour être mis en forme en tant que recueil. Autant Ordinaire fin des mondes, ça s'est vraiment fait petit à petit, où j'écrivais un peu tous les jours, j'écrivais un petit peu surtout sur la ville en fait. Et c'est que avec un petit peu de recul, en regardant en arrière en fait, en analysant un peu tout ce corpus de texte que j'avais construit, que je me suis dit que il y avait justement cette espèce de trame narrative qui en ressortait presque. Et comme ça, presque par réflexe, je me suis dit que j'allais essayer un petit peu de compiler ça sous forme de recueil. La maison d'édition Les Bonnes Feuilles m'a aussi beaucoup aidé au niveau de la forme et de comment composer le recueil. Donc il est divisé en 4 parties. Et ça, c'est sur conseil de la maison d'édition parce que moi, encore une fois, comme je l'avais écrit sans but réel derrière, c'était un peu fourre-tout au départ. C'était un petit peu chaotique dans l'ordre, et on m'a aidé justement à mettre un petit peu de propre là-dedans, un petit peu d'ordre, un petit peu de structure. Mais pour ce qui est de la forme, justement, en fait, je pense que c'est ça qui ressort le plus, c'est que je me suis vraiment mis aucune limite, sans doute parce que j'étais pas de base porté sur le fait de faire un recueil net et organisé dès le départ. Et c'est aussi ça qui ressort beaucoup, c'était que comme ça vient de ce besoin viscéral d'écrire, ce besoin quoi qui prend aux tripes et qui peut s'exprimer que à travers la forme poétique, je me suis vraiment pas limité au niveau formel. Donc c'est vrai qu'on trouve un petit peu de tout aussi, et pareil au niveau de la langue, parce que j'ai toujours trouvé que ma langue natale du coup c'est le français, et il y a un moment où justement j'avais une espèce de pudeur et j'arrivais pas vraiment à écrire en français. Je trouvais que écrire dans une autre langue, ça mettait aussi une espèce de distance entre moi et mes écrits, et je pense mes poèmes les plus viscéraux sont écrits en anglais, justement, parce qu'il y a toujours cette espèce de crainte, cette espèce de pudeur au niveau de la langue, par rapport à la barrière que ça peut mettre entre le poète et le poème.
1: Alors, tu disais que tu as écrit un peu ces poèmes de façon un peu éparse, entre guillemets, et qu'il y a plusieurs thématiques qui ont été regroupées, et que vous avez réussi à en faire un recueil à la fin. Il y a notamment une des parties qui parle de la guerre et de la mémoire. Alors, la mémoire, on l'évoquait tout à l'heure avec Karine aussi. Mais il y a aussi des poèmes où on a l'impression de se retrouver jeté sur une plage. Enfin, voilà, il y a un petit peu de tout en termes d'ambiance. Et quand même, ce côté où on se retrouve dans la ville, dans une interview que tu as eue pour Quartier des Ondes en novembre 2025, tu nous parles du fait que la poésie t'a permis un peu de transformer le monde. Et tu nous parles aussi du fait que voilà, les villes, c'est quand même des lieux de transformation. Donc, tu as vécu à Rennes à plusieurs étapes de ta vie, à différents âges, à la fois durant l'enfance, pendant ton adolescence, ensuite quand tu étais adulte. Et dans le recueil, on a un peu l'impression de suivre un jeune qui découvre ou qui redécouvre sa ville sous justement ce regard poétique. On y trouve par exemple le poème « Je ne cherche pas la guerre ». On va lire juste pour illustrer un petit peu ce propos.
0: « Je ne cherche pas la guerre. Se tortillent devant nous les longs serpents des rues. Un chien malingre, la queue alerte, disparaît au tournant. Il n'est pas rare que je dorme déjà quand il est tard. Quelqu'un devrait faire quelque chose. Sur le grand boulevard, tout s'est arrêté. Au pied des buildings, les passants stoppés net lèvent le nez vers le ciel. L'asphalte soupire, les senteurs de l'automne. Des filets de nuages blancs s'amoncellent dans ton bleu pâle du matin d'octobre. »
1: On a l'impression dans ce poème et dans la plupart des poèmes aussi, en tout cas quand je le lisais, j'avais l'impression de me retrouver à 20 ans en fait, à me promener dans la ville et à regarder des détails qui ensuite faisaient jaillir des scènes un peu poétiques. Ou parfois en s'éloignant un petit peu de la ville, on a l'impression que c'était plutôt le regard que tu lui portais. C'est quoi ton rapport à toi justement à la ville et quel lien tu mets avec ton écriture ?
3: Alors je trouvais que ce que Karine disait tout à l'heure c'était très juste par rapport à la ville comme corps, la ville comme entité organique et qui grouille. C'est vraiment ça que j'ai ressenti à partir du moment où j'ai recommencé à écrire, donc milieu d'adolescence. Mon processus d'écriture, c'est que je me posais souvent en terrasse ou dans les parcs, et c'est exactement ce que tu viens de dire, je me concentrais sur des détails, et il y a rien de sorcier là-dedans, quoi. L'écrivain qui regarde des gens et qui réussit à sortir des scènes plus ou moins poétiques de ça, mais je m'en suis rendu compte aussi justement en mettant un petit peu le recueil en forme, c'est qu'au bout d'un moment, la ville, comme un corps, s'est un peu transformée en prison pour moi. Parce que 15 ans au même endroit, c'était aussi, là, au bout d'un moment, surtout dans une ville comme Rennes, parce que ça parle spécifiquement de Rennes, ordinairement du monde, une ville quand même assez petite en termes de taille. Au bout d'un moment, on a fait le tour, en réalité. Et je pense que Ordinaire fin des mondes, c'était aussi justement une manière d'exorciser ce sentiment d'emprisonnement, à la fois dans la ville en tant qu'espace, et la ville en tant que corps, le corps qu'on a construit au sein de

0: aussi justement comme cette espèce de lieu liminal où on s'est construit, on s'est passé tellement de choses. Enfin, voilà, depuis qu'on était enfant et maintenant au début de la vingtaine, j'ai vu des quartiers changer, des quartiers qui quand j'étais enfant me semblaient absolument immenses et presque inchangeables en fait. Parce que quand on est enfant aussi, quand on regarde l'espace, on se dit que c'est comme ça et pas autrement. Et le fait d'y retourner 10 ans plus tard, je pense, ça va parler au Rennais, mais le quartier Saint-Hélier avec l'école Saint-Michel, qui a été complètement refaite avec des HLM qui ont été, enfin pas des HLM pardon, mais en tout cas des logements, très hauts logements qui ont été construits tout autour. La première fois que j'ai vu ça en retournant sur Rennes à 17 ans, quelque chose comme ça, ça m'a vraiment fait l'effet d'un point en fait, de se rendre compte que nous, on change et la ville change aussi, et en même temps, on se réveille et le quartier dans lequel on a grandi est complètement différent. Et c'est pas forcément, moi, je l'ai pas vécu comme quelque chose de paisible à ce moment-là, justement. C'était quelque chose d'un peu terrifiant et qui a aussi accéléré mon départ de la ville de Rennes, de se dire, bah, voilà, j'ai passé 15 ans au même endroit et cette ville, c'est devenu, voilà, une espèce de cellule. Et l'écriture d'Ordinaire fin des mondes m'a aussi beaucoup aidé. Comme je disais, c'était un peu une forme d'exorcisme de ce sentiment, parce que fallait se détacher de tout ça et un peu clore ce chapitre en publiant ce recueil.
1: C'est ça, c'est que dans le livre, on a l'impression que la ville, elle est à la fois le paysage de ce qui se passe pour les personnages, ce que tu décris, et à la fois limite un personnage elle-même aussi. Et ce côté où il y a des, c'est un petit peu mélangé des poèmes très lumineux, très légers. J'ai l'impression qu'il y a plein de jolis souvenirs et puis des poèmes beaucoup plus lourds qui montrent un petit peu ce que tu dis justement, ce côté où il y a plein de beaux souvenirs qui ont été créés et en même temps ça reste une prison dont il faut s'échapper. Si on peut lire peut-être le tout dernier vers du poème qui nous dit on est samedi, rien du tout de remarquable, qui clôt un petit peu ce côté de la vingtaine, de en fait, tu nous as parlé de la ville, de tout ce qu'il y avait à voir dedans, de comment tu l'as vécu, et puis en fait, finalement, on voit l'œil du poète qui nous dit qu'en fait, c'est un lieu comme un autre, et on a l'impression qu'il est temps de tourner la page aussi dans cette écriture. Je ne vais pas avancer plus loin sur tes futurs projets parce qu'il me semble qu'il y en a en cours et on en parlera tout à l'heure sur la dernière partie pardon, de l'interview.
2: Et avant ça, on va faire une petite pause musicale. Est-ce que Karine, tu peux nous dire un mot ou deux sur ce morceau plein d'amour que tu nous as choisi?
3: Oui, effectivement, c'est à l'amour vient la fin. C'est Médine, l'amour. Et je devais dire le titre.
2: C'est plus pourquoi tu l'as choisi?
3: Alors d'accord. Je l'ai choisi parce que immédiatement, il m'a fait penser à un cri, à ce qui reste engorgé au conduit dans le larynx, à ce qu'on n'arrive pas à expulser, à toute la colère qu'on peut avoir justement dans la ville, au réel de populations racisées, de populations minorisées, de populations qui sont confrontées à une ville qui n'est pas celle lisse des beaux quartiers. Donc voilà. Et puis bah la solution, l'amour, parce que c'est ce que je disais tout à l'heure. Alors un amour, moi quand je parle de l'amour, c'est vraiment dans un contexte de faire lien. Alors l'amour avec nos amis, l'amour avec nos adelphes, l'amour avec toutes les personnes qui en ont besoin, c'est de toujours de s'unir et puis de construire son village pour résister dans la ville ou ailleurs.
2: On écoute tout de suite Amour d'Alivor et Médine.
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3: C'était Amour, interprété par Medine en compagnie d'Alivore dans les studios de Planète Rap. Vous êtes sur Syllabe et on continue notre émission en compagnie de Karine Baudot et Isaac Quinones, qui ont tous deux écrit à propos de la ville. Et si on est réunis ensemble ce soir pour vous faire dialoguer avec ces deux ouvrages publiés dans le circuit de l'édition indépendante mais quand même classique, bah j'avais envie un petit peu de parler des conditions matérielles d'écriture. Vos écritures poétiques, elles se retrouvent financées et produites de façon distincte. La matérialisation finale peut même s'en distinguer en fonction des choix qui sera fait pour l'inscription des poèmes de trame dans la ville de Rennes, peut-être. Et donc, je voulais qu'on discute un petit peu ensemble. Alors, pourquoi j'avais envie d'apporter ce sujet-là sur la table? C'est parce que un sujet qui me travaille depuis 2024, année où j'ai assisté à la table ronde « Éditer les luttes » organisée par les Dangereuses Lectrices, en compagnie de Mélanie Mola, des éditions Fier, et Juliette Rousseau, des éditions du Commun, et poétesse par ailleurs. Et du coup, je me questionne pas mal sur ces questions des conditions de travail des autoristes, des poètes et poétesses, de comment vous pouvez vivre ça, vous, de l'intérieur. Comment vous négociez, du coup, cette question de écrire, se faire éditer, éventuellement avoir un peu de sous pour mettre du beurre dans les pâtes. Hein.
4: Je commence, ouais. Alors, je négocie pas. je négocie absolument pas. C'est clairement pas avec ce que j'écris que je mets du beurre dans les pâtes, dans les épinards, dans ce que tu veux. Clairement pas. Déjà pour en vivre, faut vraiment être, on va dire, dans une caste supérieure et voilà. Donc en fait, pour arrondir quand même, parce que il y a des petits types et voilà. Moi, c'est de donner des ateliers d'écriture. Pour l'instant, là cette année, j'étais sur une année test. J'ai pas eu de revenus conséquents, mais je pense que je vais développer cette activité ensuite. Après, je serai toujours dans l'expectative, c'est-à-dire que déjà quand on écrit, on ne sait absolument pas si on va être lu, donc on peut absolument pas prévoir l'avenir ou faire quoi que ce soit en se disant tiens, je vais avoir telle rémunération budgétée, voilà. D'ailleurs, c'est un mot. Ouais. Bref, on n'est absolument pas là-dedans, donc c'est vraiment quelque chose de, on vit au jour le jour, voilà, comme l'époque.
3: Et toi, Isaac?
5: Moi, ma situation actuelle, sachant que je continue à écrire forcément après la publication d'Ordinaire Fin des Mondes, c'est à peu près la même que pendant la rédaction, c'est-à-dire que je bosse à côté. Donc j'ai enchaîné pas mal de petits boulots quand j'étais à Rennes. Maintenant, j'ai un fixe en attendant de reprendre les études. Je suis vendeur en boulangerie et le truc, c'est que il s'agit souvent de trouver le temps d'écrire en fait à côté, voire pendant les heures de travail. Mais c'est pas nouveau que, enfin voilà, avoir un travail qui n'est pas forcément qui est un job alimentaire en fait, c'est aussi aliénant quoi. C'est que tu sors d'une journée de 8 heures au travail, ton premier réflexe, ça va pas être de te jeter sur ton carnet pour commencer à écrire. C'est que souvent après une journée de travail, on est épuisé mentalement, physiquement, on a juste envie de se reposer. Je trouve que justement c'est une ça fait partie des luttes qu'on doit mettre en avant en tant qu'auteur, en tant que poète et poétesse engagée simplement. C'est aussi de démystifier l'écriture comme étant quelque chose de bourgeois, quoi. C'est ce que Karine tu disais tout à l'heure par rapport à l'écrivain de l'époque qui reste reclus chez lui et qui passe sa journée à écrire. Moi, je me dis que les poètes d'aujourd'hui, ils taffent, quoi. C'est des gens qui sont vendeurs, c'est des gens qui sont ouvriers, c'est des gens qui ont certes parfois des tafs de bureau, mais faut aussi ramener ça à la réalité matérielle des choses, de voilà, faire le temps, trouver le temps pour écrire, et dans le système dans lequel on est, où pour payer le loyer, pour mettre du beurre dans les épinards ou dans les pâtes, il faut bosser. Et comment à ce moment-là comment on fait le temps en fait pour se laisser le temps d'être créatif. Ça, donc là, on parle d'écriture, mais ça peut s'étendre à n'importe quel autre domaine créatif. Comment trouver le temps, c'est ça, comment négocier en réalité pour se donner du temps à la fois d'écrire, d'être créatif, de rêver, de se relire ensuite, de contacter les maisons d'édition. Moi, j'ai été à la mission locale à Rennes pendant un bon moment, pendant l'année 2025, du coup. Et ça, c'était bien parce que ça m'apportait une certaine stabilité sans que j'aie forcément à donner de mon temps et de mon énergie à côté. Donc, je pouvais vraiment me concentrer à fond sur l'écriture. Mais depuis que je suis en fixe à Bruxelles, je me rends aussi compte que bah voilà, j'ai beaucoup moins de temps en réalité pour écrire. Et je pense que c'est important justement d'en parler, de la précarité simplement des auteurs qui ne sont pas tous publiés chez Grasset et qui peuvent pas voilà, simplement quand on est publié, on se fait pas on devient pas stable financièrement grâce à ça quoi.
3: Tu voulais réagir, Karine?
4: Ouais. Moi, je voulais dire aussi que oui, il y a le travail, mais il y a aussi la santé mentale, où ça peut être aussi très compliqué parce que des fois, on n'est pas en capacité de travailler. Donc, écrire avec des moyens aussi qui sont alignés sur la hache ou sur voilà des rentrées d'argent certes mensuelles. Mais qui de toute façon, comment dire, sont une stabilité évidemment, mais le mental,
3: ça reste un indice de précarité.
4: Ça reste un indice de précarité, et on n'a pas l'impression de s'en sortir de toute façon, puisque c'est cet indice-là qui nous sert de rétribution. Donc il y a aussi, et je pense que c'est là où la poésie contemporaine, c'est ce que tu disais aussi, et un impact d'autant plus fort, c'est qu'on parle de la précarité, c'est qu'on parle du côté du travail, où effectivement, écrire en rentrant, je vois même pas, quand on a bossé toute la journée, moi je suis quelqu'un, j'ai besoin d'avoir un espace de libre dans ma tête pour pouvoir écrire. Si je bossais toute la journée, je sais que je pourrais pas écrire, c'est pour moi. Ou alors j'écrirais avant d'aller travailler, c'est-à-dire de 5 à 8, c'est des choses que je fais. Mais après, non, c'est pas possible. Et justement, on fait entendre ces voix-là maintenant par la poésie, par l'écriture, de dire que non, on n'est plus, comme tu disais aussi, ces auteurs qui sont dans leur château de verre et puis qui sont invités dans les émissions, ça n'existe pas, quoi. Si ça existe, mais on les connaît pas. Voilà, et non, on a tous des contraintes de vie qui sont compliquées, et qu'on essaie de transformer en matière d'écriture.
3: Et est-ce que quand même, il y a quelque chose que vous y retrouvez au-delà de l'aspect financier qui est forcément, on peut pas passer outre, mais est-ce que quand même, vous trouvez d'autres formes de rétribution dans votre travail aujourd'hui?
5: Moi, je sais que le simple fait de finir un poème, en réalité, déjà, ça m'apporte beaucoup de satisfaction, justement, ça me rend... Ça, oui, je sais pas, comme c'est encore une fois quelque chose de très viscéral, comme ça vient vraiment du cœur et que c'est toujours, c'est un trip en fait, que c'est toujours un besoin. Le simple fait de mettre un point final, de relire le poème et de se dire, ok, j'en suis très heureux. Et moi, j'ai la chance d'avoir un entourage en plus qui est assez littéraire et je peux partager mes poèmes à mes amis, à mon compagnon, pour avoir des retours directement dessus. Et le simple fait de savoir, c'est comme tu disais Karine tout à l'heure, de savoir que le poème ne m'appartient plus et que il appartient aux autres. J'ai vendu une vingtaine d'exemplaires d'Ordinaire fin des mondes depuis qu'il a été publié. La plupart c'était des proches, mais de savoir aussi que justement maintenant mon bouquin qui existe en aspect physique, sachant que ça c'est déjà un sentiment inégalable quoi, de savoir que l'objet sur lequel on a travaillé est effectivement a une existence matérielle et physique. Et de savoir qu'il y a cette petite partie de moi qui est rangée dans la bibliothèque de mes proches, de mes amis, de ma famille. Je pense que ça aussi, c'est extrêmement, extrêmement gratifiant, en fait. J'ai pas vraiment d'ambition personnelle non plus. J'ai pas envie de vendre des centaines d'exemplaires. Mais de savoir que ma maman, mon compagnon, mes amis ont, ce petit morceau de mon âme qui est rangé à côté des autres livres, qui leur font du bien, qui leur font, qu'ils aiment. Je pense que ça, déjà, c'est suffisant. C'est tout ce que je recherche en réalité en publiant un recueil.
4: Ouais, l'amour, on y revient encore. Non, moi, c'est vraiment, mais c'est essentiel. C'est de pouvoir m'exprimer par l'écriture. C'est salvateur, c'est ma respiration. C'est je me vois pas vivre sans ça. Donc, je suis exactement à la place que je veux être. Malgré les contraintes financières, à la limite, je vais même te dire, oui, j'en parle parce qu'il faut en parler. Mais moi, du moment qu'on me laisse tranquille dans l'écriture, finalement, ça va, quoi.
3: Donc finalement, le but du jeu, c'est pas de devenir riche grâce à ça, mais c'est d'avoir suffisamment d'énergie, d'émancipation et d'épanouissement pour être en mesure de reverser le capitalisme et continuer à écrire tranquille.
4: C'est ça, exactement.
3: Et c'est sur ces mots que va se conclure cet entretien. Merci beaucoup à vous deux. Avant de conclure définitivement l'émission, avez-vous de votre côté des petites actus à nous partager, des ateliers d'écriture à venir, d'autres parutions ou lectures publiques à annoncer, hein. C'est votre moment d'annoncer vos projets à venir, s'il y en a.
4: Alors, moi là, pour le moment, cet été, c'est pause. Parce que les derniers mois, j'ai eu aussi un recueil, je voudrais parler, une nouvelle qui c'est dans un recueil qui s'appelle « Vous reprendrez bien un peu de fascisme », qui est sorti aussi cette année. Et donc aux éditions Guater. Donc je voudrais passer un petit mot là-dessus parce que je crois que c'est aussi une lutte plus qu'importante et nécessaire en ce moment. Donc voilà, j'ai été très contente d'écrire cette nouvelle et puis d'afficher mon antifascisme parce que je pense que il est nécessaire et que nous devrions tous être antifascistes. Voilà. Donc je tenais absolument à parler de ça. Là cet été, je vais passer un été un petit peu tranquille, je vais préparer la rentrée pour des nouveaux cycles d'ateliers et j'espère pouvoir aussi, parce que je suis en train d'écrire en ce moment, une lecture performée, donc de 5-6 textes sur les VSS, sur le corps, sur voilà. Donc j'espère finir ça cet été et puis pouvoir commencer à travailler dessus sur la lecture.
3: Donc on pourra mettre pour nos auditeuristes sur notre compte Instagram et dans la description du podcast de cette émission petites infos où te suivre pour savoir quand tout ça va sortir. Et toi Isaac ?
5: Alors moi j'ai un autre recueil plus court que Ordinaire Fin des Mondes qui est sur le feu en ce moment. Et qui va être publié par les éditions de la Tricherie, qui est une maison d'édition parisienne complètement indépendante, qui est toute jeune, qui a vu le jour officiellement il y a un an à peu près. Les éditions de la Tricherie, à la base, c'était Au Plateau, donc un petit magazine mensuel de poésie auquel j'ai participé presque tous les mois, je crois, ça a duré un an et demi, et qui maintenant voilà a réussi à réunir suffisamment de fonds pour éditer des livres, des recueils, des bouquins, jolies couvertures cartonnées. Le recueil s'appelle Bicéphale et je me suis rendu compte que c'était un peu un épilogue à Ordinaire Fin des Mondes puisque ça parle de quitter la ville, justement, cette fois-ci. Ça parle de s'arracher de la ville prison. Ça parle beaucoup de Bruxelles et aussi du fait d'aller mieux parce que l'été 2025 a été très très très très rude. J'ai été dans une période vraiment très sombre et en fait j'en suis sorti un peu miraculeusement en août dernier et je me suis remis à écrire mais comme j'ai jamais écrit à un rythme vraiment effréné. J'écrivais comme un malade.
3: Incroyable, le bonheur est un moteur à l'écriture.
5: Ouais, c'est vrai, c'est fou, hein.
3: On ne le dit pas assez, hein.
4: Et la joie aussi.
5: Et la joie et l'amour. J'ai réussi à pondre Bicéphale, qui est du coup pour le moment en cours de lecture par les éditions de la Tricherie, qui devrait paraître dans les mois qui viennent. Donc, je vais avoir des retours d'abord de leur part. Je vais sans doute retravailler vraiment en profondeur le recueil en question. Mais voilà, je dirais qu'il est encore plus viscéral que Ordinaire Fin des Mondes, et aussi il est plus mature aussi, parce que je pense que le sous-titre d'Ordinaire Fin des Mondes, poème de la vingtaine, ça reflète aussi le fait d'avoir 20 ans dans la ville, et Bicéphale, ça parle d'avoir post-20 ans, on va dire, d'avoir plus de 20 ans, et ça parle beaucoup de changement, d'amour, et d'émancipation aussi.
3: Ça fait envie. Merci à vous deux pour le temps que vous nous avez accordé, c'était super de ce temps d'échange avec vous. Merci également à Clara et Valentin pour vos entretiens et ainsi qu'à Benoît à la technique. On vous donne rendez-vous la semaine prochaine sur J'irai cracher sur vos ondes le lundi à 19h sur la radio Syllab, la radio sauvage. Grrr.
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